Quand j'étais petit garçon, je repassais mes leçons en chantant. Et bien des années plus tard, je chassais mes idées noires en chantant. 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

0: Et donc, bienvenue Chloé.
1: Merci beaucoup.
0: Alors, Chloé Johnson, donc, artiste de la région, originaire de Stoumont, hein, c'est ça?
1: C'est cela, oui.
0: C'est ça. Un petit mot peut-être sur ton parcours, comment est-ce qu'on peut te présenter?
1: Je m'appelle Chloé Johnson, je suis chanteuse, musicienne, comédienne et j'ai commencé à prendre des cours il y a presque 5 ans. Mm-hmm. Et sinon, j'ai toujours été passionnée par la musique depuis toute petite.
0: Ok.
1: Et j'espère faire voyager ma musique un maximum autour de moi.
0: Ok. Des cours de quoi?
1: Des cours... j'ai suivi plusieurs formations. Des cours de chant, mmh. des cours de solfège, de piano, d'art scénique, enfin, l'art de la scène et tout ça. J'ai essayé plusieurs choses, des cours de danse notamment. Okay. J'essaye de m'améliorer un maximum sur scène.
0: Bah donc oui, donc une belle formation qui effectivement explique effectivement en partie ce que tu proposes déjà et qui tourne déjà quand même pas mal parce que je crois que avant Bleu Clair, tu es passé notamment récemment sur Vivacité et
1: oui.
0: d'autres médias.
1: J'ai eu la chance de passer sur Vivacité, j'en suis très reconnaissante.
0: Voilà, ils t'ont invité, ils t'ont découvert, j'imagine, comme nous, via les réseaux. Hein. C'est ça.
1: Oui, ouais. J'ai vu qu'il y avait des invités sur le 6-8, sur le 8-9 notamment, et je me suis dit « Oh, pourquoi pas essayer d'envoyer ma candidature, on verra si je suis retenue ». Et au final, oui, j'ai été retenue et ce fut une super expérience.
0: J'imagine. Et alors, Chloé Johnson, Chloé c'est son vrai prénom, mais Johnson c'est un pseudonyme. Oui. Ça vient d'où ce nom?
1: Ah, Johnson. Johnson c'est un nom d'artiste que j'ai pris car j'ai pris le nom de famille. Enfin, j'ai pris. Oui, c'est ça, le nom de famille, même si Elton John, c'est pas son nom de famille, c'est son nom d'artiste. J'ai pris John pour Elton John.
0: Ok.
1: Et j'ai pris Son pour Michael Jackson, qui sont deux inspirations pour moi.
0: D'accord, ah bah voilà. Je le disais juste avant, effectivement, que Elton John était une de tes inspirations. Bah voilà, on comprend, effectivement, ça c'est l'origine du nom. Et alors, ici, j'ai cru comprendre que j'avais rencontré un compositeur qui n'est pas n'importe qui s'appelle Fabian Facchi.
1: Oui.
0: Un petit mot sur lui, peut-être.
1: Fabian Facchi est un super compositeur et arrangeur. C'est lui qui a composé et produit Fade in Light, mon single qui vient de sortir récemment. Et je l'ai rencontré à un événement artistique et tous les deux, nous sommes super bien entendus. C'est vraiment quelqu'un de gentil.
0: Il compose apparemment pour Disney, c'est ça?
1: Pour des films américains, oui, c'est un super compositeur. Et il a joué pour des grands artistes. C'est vraiment quelqu'un que j'admire beaucoup.
0: Alors aussi, c'est un single, c'est le premier, c'est ça?
1: Oui, Fade in Night est mon premier single.
0: En anglais?
1: Oui, en anglais, bien sûr.
0: Alors, lui, il a composé la musique, les paroles, tout, c'est où tu as aussi pu donner ton avis sur...
1: Il a composé entièrement Fade in Light et il me l'a proposé car tous les deux, nous sommes immédiatement bien entendus. Et ça s'est fait comme ça. Mais sinon, c'est lui qui a composé la musique, oui.
0: Et je ne l'ai pas dit, mais tu as 16 ans. Donc,
1: oui,
0: voilà.
1: Je vais avoir 17 ans bientôt.
0: Voilà. Donc voilà, tu es une toute jeune artiste qui commence. Et donc voilà, tu proposes déjà des choses que je trouve très sérieuses. Et,
1: c'est gentil.
0: Et c'est vrai qu'en plus de ça, si on te suit sur les réseaux, on découvre que tu fais pas mal de covers, que tu proposes. Et on peut découvrir ton talent dans ce cadre-là, aussi bien en anglais qu'en français.
1: Français, c'est plus rare, mais j'essaye de temps en temps pour faire plaisir au public francophone.
0: Et pourquoi cette préférence à l'anglais?
1: J'adore l'anglais car c'est une langue que je trouve très jolie. Mmh. Et aussi parce que c'est une sorte de moyen pour moi de ne pas immédiatement faire comprendre aux gens ce que j'interprète.
0: Okay.
1: Parce que j'ai un public qui est notamment constitué de personnes francophones. Et du coup, il faut traduire du coup la langue anglaise pour comprendre ce que je chante à travers mes chansons. Mais je suis un peu pudique à ce niveau-là. Je n'ose pas trop chanter en français parce que j'ose pas trop. Je me dis, les gens comprennent ce que je dis, tout ça.
0: Mais c'est vrai que c'est marrant parce que chaque fois que je pose la question à des artistes qui sont passés de l'anglais au français, ils me disent tous la même chose. Ils me disent que, au départ, ils étaient en anglais parce que c'est une manière de se protéger. Et puis, ils sont passés au français parce qu'en fait, ils assumaient quelque part ce qu'ils voulaient dire. Voilà. Oui. Donc, c'est... Ouais, donc ça arrivera peut-être, effectivement, dans ton cas.
1: Peut-être.
0: Voilà. Peut-être pas, l'anglais c'est très bien, mais effectivement, voilà, c'est marrant d'avoir cette même réflexion qu'on me sort régulièrement. Voilà,
1: J'ai pour projet également de faire des chansons en français pour... un peu faire de tout, je pense que ça peut être une bonne chose.
0: C'est vrai que, a priori, moi, c'est ce que je dis toujours, on est dans un pays francophone, et je pense que malgré tout, les gens aiment bien comprendre quand même ce que le chanteur propose. Et je pense à des gens comme Alison Derouf ou Loïc Notet, ils ont commencé en anglais, et maintenant ils sont en français. Et Loïc Notet, entre autres, depuis qu'il est en français, il a touché un public beaucoup plus large.
1: Il
0: a rempli l'ancienne Belgique en deux jours, là, même pas en un jour.
1: C'est super,
0: on se dit que... Voilà, quelque part, le passage a été profitable, en tout cas.
1: Oui, c'est vrai.
0: Enfin, voilà, tu n'as que 16 ans, donc on ne va pas presser les étapes. Le but, c'est que tu fasses la musique que tu aimes et que tu prennes du plaisir en chantant ici, notamment, et peut-être dans le cadre de petits concerts. Je ne sais pas si tu fais déjà ça.
1: Oui, je me montre régulièrement sur scène, j'adore. Cela fait maintenant 2 ans, et à chaque fois, c'est quelque chose qui me fait... une sensation particulière, c'est... J'adore, j'ai pas les mots pour expliquer à quel point j'ai monté sur scène. Bah,
0: j'imagine bien, ce contact avec le public, ça doit être... c'est super sympa, effectivement. Et c'est dans quel cadre, par exemple? Quelques exemples?
1: Je fais des concours de chant, je fais des scènes ouvertes. À chaque fois qu'il y a moyen de monter sur scène, j'envoie une candidature, en fait.
0: Ok, d'accord. Voilà, appel est lancé aussi aux gens qui nous écouteraient ou qui verraient la vidéo, évidemment, de l'interview. Chloé est disponible pour venir chanter chez vous, voilà. Super. Bah parfait. On va peut-être chanter te faire chanter le nouveau single. Donc un petit mot sur ce single. Donc qu'est-ce qu'il raconte, du coup?
1: Fade in Light est pour moi un message d'espoir. Pour moi, Fade in Light, c'est, comme je dis souvent, c'est le symbole de Fade in Light, c'est un arc-en-ciel. Après un événement un peu triste, il vient toujours quelque chose de très beau, quelque chose de merveilleux. Pour moi, Fade in Light est un message d'espoir.
0: Ok. D'accord. Ben, on va préparer tout ça. Tant que je prépare les derniers éléments. Hop là. Peut-être baisser la musique, voilà, et la mettre ici. C'est du direct, hein, donc voilà, il y a pas de réverbération, pas d'essai, donc c'est vraiment envoie.
1: C'est le matin,
0: voilà. on va lancer la musique. Moi, j'ai coupé mon micro, et puis je vais laisser le tien allumé, et puis on va y aller. Voilà, c'est parti.

0: Eh bien voilà, on va applaudir.
1: Merci beaucoup.
0: C'est génial, voilà. Beaucoup d'émotions dans tout ça, hein, dans cette chanson. Voilà, merci pour ce moment. C'était vraiment super. Et voilà, je rappelle, c'était interprété comme ça, en voix directe, sur les micros de la radio, sans effet particulier, juste la voix. Et voilà. J'espère que les auditeurs, en tout cas de l'autre côté de la radio, auront apprécié autant que nous.
1: J'espère aussi voilà. qu'ils auront apprécié.
0: Voilà. Ben, merci en tout cas pour ce petit moment.
1: Merci à vous.
0: Merci pour ce passage sur Bleu Clair. Et donc, au niveau actualité, quels sont les prochains projets, on va dire
1: Je travaille sur un EP.
0: Ok.
1: Je n'ai pas du tout encore de date de sortie. Je travaille, j'écris des textes et j'essaye de faire en sorte que dans mes textes, un maximum de personnes puissent se reconnaître.
0: Ok. Ben voilà, bon, tu souhaites le meilleur. Pour te suivre, c'est Facebook, Instagram, Chloé
1: oui.
0: Johnson.
1: Chloé Johnson, officiel.
0: Ok. Et bien voilà, j'invite donc tous nos auditeurs à te rejoindre et à te suivre.
1: Merci
0: en tout cas. Merci.
1: Merci à vous.
0: Merci aussi.

0: Bon mardi à vous, c'est la matinale, c'est Eric et là tout de suite c'est les infos.
1: Bonjour et bienvenue sur Bleu Clair. Rémi au micro pour vous présenter l'édition de ce mardi 13 octobre. Au programme ce matin, à la baraque Michel, les pompiers de Verviers réclament plus de moyens. À Limbourg, le conseil communal se positionne contre les visites domiciliaires. Et à Welkenrad, le village d'Henri Chapelle prépare sa foire aux noix. Au niveau national, le budget fédéral reste à l'arrêt au sein de l'Arizona. Et la sécheresse continue de marquer le pays malgré les dernières pluies. Et avant tout cela, un coup d'œil à la météo de votre journée. Commençons chez nous, dans notre région. Hier, à la baraque Michel, les pompiers de Verviers se sont rassemblés pour réclamer plus de moyens. Ce mouvement national des services publics prend ici un sens particulier. Deux mois plus tôt, ces mêmes pompiers étaient en première ligne lors du grand incendie des Eaux de Fagne. Pascal Pirotte, pompier ambulancier et délégué syndical, résume la situation. Ça fait déjà quelques années que c'est un peu de la débrouillardise avant tout. Pour son collègue Stéphane Corman, les moyens ne suffisent plus qu'au quotidien. Et les pompiers redoutent à présent de nouvelles coupes budgétaires. Changeons de commune, direction Limbourg. Lundi, le conseil communal s'est positionné contre le projet fédéral de visite domiciliaire, qui autoriserait la police à entrer dans certains logements pour contrôler des personnes en séjour irrégulier. La proposition a été portée par les conseillères Mélanie Blaise-Jean et Oriane Denis. Pour la commune, qui s'exprime d'une seule voix, nous sommes contre la criminalisation de la solidarité. Limbourg rejoint ainsi plusieurs communes wallonnes qui ont pris la même position ces derniers mois. Une note plus légère, pour finir ce tour de la région. À Henri Chapelle, à Welkenrad, c'est la traditionnelle foire aux noix qui approche, avec cette année sa 271e édition. Rendez-vous du vendredi 16 au dimanche 18 octobre, avec marché gourmand, fête foraine, concerts et théâtre de marionnettes pour les enfants. Le nouveau président du comité, Fabrice Petat, assure la continuité. On ne change pas une équipe qui gagne. Une chasse aux noix d'or est même organisée dans le village, avec trois noix cachées à retrouver. Place maintenant à l'actualité nationale. Le budget fédéral reste à l'arrêt. Les négociations entre partenaires de l'Arizona ont échoué ce week-end et la coalition doit encore trouver 10 milliards d'euros pour limiter le déficit d'ici 2029. Parmi les pistes sur la table, une hausse de la taxe sur la valeur ajoutée, un coup de frein sur les soins de santé et un report de l'indexation des salaires dans la fonction publique. Pour l'instant, aucun parti ne s'y retrouve et le Premier ministre Bart de Wever veut un accord avant la fin du mois. Deuxième sujet national, cette fois autour du climat. Malgré les pluies de ces derniers jours, la sécheresse n'a pas disparu en Belgique. À Uccle, la station de référence de l'Institut Royal Météorologique, à peine 20 litres d'eau sont tombés par mètre carré, loin de la normale du mois. Dans les Eaux de Fagne, les précipitations ont été plus généreuses, mais cela ne suffit pas à recharger les nappes phréatiques. Pascal Mormal, météorologue à l'Institut Royal Météorologique, parle d'une stabilisation plutôt que d'une vraie amélioration. Le mois d'octobre devrait malgré tout se terminer en début. Et justement, voici la météo de votre journée. Le ciel de ce mardi offre de belles éclaircies en matinée, avant de se couvrir progressivement, chez nous, en Ardennes bleue. Le temps reste sec une bonne partie de la journée et les températures grimperont jusqu'à 17 degrés cet après-midi, portées par un vent de sud-ouest assez soutenu, entre 30 et 45 km par heure. Des averses sont attendues en fin de journée, avant une nuit plus humide. Voilà pour l'essentiel de l'actualité de ce mardi 13 octobre. Merci pour votre écoute, c'était Rémi au micro, heureux d'avoir présenté ce bulletin. Restez bien à l'écoute de la suite des programmes de Bleu Clair. On se retrouve à midi, ici, sur Bleu Clair.

0: les Corses avec Runaway. Nous allons nous intéresser à présent au 13 octobre d'il y a bien bien longtemps. C'est les éphémérides régionales. Le 24 octobre 1935, s'éteint l'un des plus grands historiens que la Belgique ait connu. Il s'appelle Henri Pirenne et il est né chez nous, à Verviers, en 1862. Son œuvre majeure, une histoire de Belgique en 7 volumes, est écrite pendant des décennies. Pour la première fois, il y raconte le pays comme un tout, bien avant 1830, à travers ses villes, son commerce, ses échanges, des générations d'étudiants ont appris l'histoire dans ses livres. Mais Pirenne, c'est aussi un sacré caractère. Pendant la Première Guerre mondiale, l'occupant allemand veut réorganiser l'université de Gand et il enseigne là-bas. Pirenne refuse de collaborer. Résultat, il est arrêté en 1916 et déporté en Allemagne, où il restera prisonnier jusqu'à la fin de la guerre. Il en profite pour écrire de mémoire sans bibliothèque. Et même après sa mort, il continue de faire débat. Son dernier livre, « Mahomet et Charlemagne », paru en 1937, propose une idée audacieuse sur la fin de l'Antiquité. Et les historiens en discutent encore aujourd'hui. Un enfant de Verviers qui a fait réfléchir le monde entier. Ça méritait bien une petite pensée ce matin. 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Je vous propose à présent un petit point inforoute par notre IA préféré.
1: Sur le 42, entre Liège et Namur, la circulation se fait sur une voie réduite en direction de Mons, à partir de Loncin et de Grasse-Ologne. Des voies sont aussi neutralisées sur plusieurs bretelles d'entrée et de sortie, dans les deux sens, à Flémal, à Saint-Georges, à Huy-Brève et à Huy-Héron. Aucun incident n'est signalé sur le 40, le 25, la 26, la 602, la N61 et la N3. Côté météo, ciel très nuageux avec un peu de bruine par endroits ce matin. Des averses arrivent cet après-midi.

0: Dido avec White Flak et on sort les drapeaux pour célébrer le prénom qu'on va mettre à l'honneur aujourd'hui. C'est notre saint du jour.
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2: Ce 13 octobre, nous fêtons principalement les Géraux en Belgique. Selon le calendrier des saints et des prénoms, d'autres prénoms et figures religieuses sont également célébrés à cette date. Et oui. Les principaux, donc Géraud, comme Saint Géraud d'Aurillac, mais aussi Édouard, Saint Édouard le Confesseur, Théophile, Théo et Faust. Les dérivés à fêter aujourd'hui, Eddy, Édouard, Giraud, Géraud, G-E-R-A-U-L-T ou G-I-R-A-U-D.
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0: Merci JLS et bonne fête au Géraud. Je n'en connais pas personnellement, mais voilà. On va retrouver à présent notre journée mondiale.
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2: Mardi 13 octobre, journée mondiale de l'œuf. L'origine de la journée est anglo-saxonne et s'est ensuite étendue aux autres pays. En Europe, ce sont les professionnels de l'œuf qui relaient la journée mondiale de l'œuf, partant du principe qu'on n'est jamais mieux servi que par soi-même. Quoi qu'il en soit, de ces persiflages, la journée de l'œuf existe bel et bien et elle est l'occasion pour les producteurs d'offrir des œufs aux associations caritatives. Mais qui a commencé ? Le véritable problème philosophique de cette journée est de savoir qui, de l'œuf ou de la poule, a commencé le premier, car sans elle, les poules, pas d'œufs. Et sans eux, les œufs, pas d'elles. De poule, Raymond DeVos, toujours bien vivant. La filière lance une charge d'engagement. À l'occasion de la journée mondiale, qui est traditionnellement célébrée le deuxième vendredi du mois, il y a beaucoup d'actions pour les petites pondeuses, à vos omelettes, à vos fricassés.
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0: Voilà le genre de titre qui va vous rester toute la journée dans les oreilles, ça c'est sûr. Hein. Toto Cutugno, l'Italiano, Eddie Hepp arrive juste après la petite pause avec Cocci.
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2: Et bienvenue à nos auditeurs qui nous rejoignent. Merci pour cet épisode santé. Je vais continuer la série sur les maladies mentales et aujourd'hui la schizophrénie pour sortir des clichés. La schizophrénie est probablement l'une des maladies psychiatriques qui souffre le plus des idées reçues. Contrairement à une croyance répandue, elle ne signifie pas avoir plusieurs personnalités. Le malade ou la maladie peut notamment modifier la perception de la réalité et certaines personnes peuvent entendre des voix, avoir des convictions très difficiles à remettre en question ou éprouver des difficultés à organiser leurs pensées. Mais il existe aussi des symptômes beaucoup moins visibles. Perte de motivation, isolement social, difficulté de concentration ou diminution des émotions ressenties. Les traitements pour la schizophrénie reposent notamment sur les médicaments antipsychotiques. Ils peuvent réduire les symptômes et diminuer le risque de rechute, mais il faut bien sûr un accompagnement psychologique et social qui doit être très important. Ces médicaments ne sont pas dépourvus d'effets secondaires. Selon la molécule, on peut observer de la somnolence, une prise de poids, des troubles métaboliques, des raideurs et des tremblements, voire des troubles de la sexualité. Aujourd'hui, la prise en charge est donc de plus en plus personnalisée. Le but n'est pas seulement de faire disparaître les symptômes, mais aussi de permettre à la personne de vivre dans les meilleures conditions possibles. En espérant que ceci change votre regard sur les gens. 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

0: Malmahout avec Heartless. Les infos tout de suite, puisqu'il est à peu près 7h30 sur Bleu Clair. C'est présenté par notre IA préféré.
1: Bonjour et bienvenue sur Bleu Clair. Rémi au micro pour vous présenter l'édition de ce mardi 13 octobre. Au programme ce matin, à la baraque Michel, les pompiers de Verviers réclament plus de moyens. À Limbourg, le conseil communal se positionne contre les visites domiciliaires. Et à Welkenrad, le village d'Henri Chapelle prépare sa foire aux noix. Au niveau national, le budget fédéral reste à l'arrêt au sein de l'Arizona. Et la sécheresse continue de marquer le pays malgré les dernières pluies. Et avant tout cela, un coup d'œil à la météo de votre journée. Commençons chez nous, dans notre région. Hier, à la baraque Michel, les pompiers de Verviers se sont rassemblés pour réclamer plus de moyens. Ce mouvement national des services publics prend ici un sens particulier. Deux mois plus tôt, ces mêmes pompiers étaient en première ligne lors du grand incendie des Eaux de Fagne. Pascal Pirotte, pompier ambulancier et délégué syndical, résume la situation. Ça fait déjà quelques années que c'est un peu de la débrouillardise avant tout. Pour son collègue Stéphane Corman, les moyens ne suffisent plus qu'au quotidien. Et les pompiers redoutent à présent de nouvelles coupes budgétaires. Changeons de commune, direction Limbourg. Lundi, le conseil communal s'est positionné contre le projet fédéral de visite domiciliaire qui autoriserait la police à entrer dans certains logements pour contrôler des personnes en séjour irrégulier. La proposition a été portée par les conseillères Mélanie Blaise-Jean et Oriane Denis. Pour la commune, qui s'exprime d'une seule voix, nous sommes contre la criminalisation de la solidarité. Limbourg rejoint ainsi plusieurs communes wallonnes qui ont pris la même position ces derniers mois. Une note plus légère, pour finir ce tour de la région. À Henri Chapelle, à Welkenrad, c'est la traditionnelle foire aux noix qui approche, avec cette année sa 271e édition. Rendez-vous du vendredi 16 au dimanche 18 octobre, avec marché gourmand, fête foraine, concerts et théâtre de marionnettes pour les enfants. Le nouveau président du comité, Fabrice Petat, assure la continuité. On ne change pas une équipe qui gagne. Une chasse aux noix d'or est même organisée dans le village, avec trois noix cachées à retrouver. Place maintenant à l'actualité nationale. Le budget fédéral reste à l'arrêt. Les négociations entre partenaires de l'Arizona ont échoué ce week-end et la coalition doit encore trouver 10 milliards d'euros pour limiter le déficit d'ici 2029. Parmi les pistes sur la table, une hausse de la taxe sur la valeur ajoutée, un coup de frein sur les soins de santé et un report de l'indexation des salaires dans la fonction publique. Pour l'instant, aucun parti ne s'y retrouve et le Premier ministre Bart de Wever veut un accord avant la fin du mois. Deuxième sujet national, cette fois autour du climat. Malgré les pluies de ces derniers jours, la sécheresse n'a pas disparu en Belgique. À Uccle, la station de référence de l'Institut Royal Météorologique, à peine 20 litres d'eau sont tombés par mètre carré, loin de la normale du mois. Dans les Eaux de Fagne, les précipitations ont été plus généreuses, mais cela ne suffit pas à recharger les nappes phréatiques. Pascal Mormal, météorologue à l'Institut Royal Météorologique, parle d'une stabilisation plutôt que d'une vraie amélioration. Le mois d'octobre devrait malgré tout se terminer en Et justement, voici la météo de votre journée. Le ciel de ce mardi offre de belles éclaircies en matinée, avant de se couvrir progressivement, chez nous, en Ardennes bleue. Le temps reste sec une bonne partie de la journée, et les températures grimperont jusqu'à 17 degrés cet après-midi, portées par un vent de sud-ouest assez soutenu, entre 30 et 45 km par heure. Des averses sont attendues en fin de journée, avant une nuit plus humide. Voilà pour l'essentiel de l'actualité de ce mardi 13 octobre. Merci pour votre écoute, c'était Rémi au micro, heureux d'avoir présenté ce bulletin. Restez bien à l'écoute de la suite des programmes de Bleu Clair. On se retrouve à midi, ici, sur Bleu Clair.
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0: Gloria Estefan avec You'll Be Mine, et juste avant Phil Barnet, Un enfant de toi. On va s'intéresser à présent aux inforoutes.
1: Nouveau ce matin sur l'autoroute A26, une voie est fermée sur près de 24 km au sud de Sprimont, en direction des Ardennes. Sur le 40, une voie est aussi neutralisée à hauteur des Lessines, en direction de Liège et d'Aix-la-Chapelle. À Flémal, sur la N617, une voie est fermée sur près de 3 km en direction de Liège. Sur le 42, la circulation se fait toujours sur une voie réduite entre Liège et Namur, à partir de Loncin, en direction de Mons. Plusieurs bretelles restent réduites à Flémal, à Saint-Georges, à Huy-Brève et à Huy-Héron. Pas d'incident signalé sur le 25, la 602, la N61 et la N3. Côté météo, ciel couvert avec de la bruine par endroit. Des averses arrivent cet après-midi. 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

0: si vous êtes plutôt petit déjeuner anglais, vous devriez vous être retrouvé dans cette chanson de Julie Claire. Petit point, lardon. On va retrouver Grand Corps Malade, Retiens les rêves, juste après la petite pause.
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0: retient les rêves, grand corps malade, et on ne va rien retenir du tout, surtout pour savoir ce qui se passe aujourd'hui dans notre belle région. C'est le mini agenda du jour. Bleu clair matin. Ce mardi, deux belles soirées au programme, l'une pour réfléchir, l'autre pour vibrer. À 19h30, tout d'abord, au centre culturel Spa Jallet-Stoumont, au Salon Gris, plus exactement, rue Servet. Ciné-débat gratuit sur le cyberharcèlement, l'adolescence et les réseaux sociaux, dans le cadre de la semaine du numérique. Au programme, trois réalisations de jeunes de la région verbitoise, un clip musical pour sensibiliser au harcèlement et un court-métrage de fiction sur le cyberharcèlement et un autre sur les réalités de l'adolescence. Ensuite, place à l'échange avec les jeunes, avec le réalisateur Rodrigue Belot, la comédienne Sylvia Rousseau et une psychologue. Parents, enseignants et ados, c'est pour vous. L'inscription est souhaitée. À 20h au Spirit, place du Martyr à Verviers, c'est le Carl Varian Ben, le guitariste du groupe Supertram, qui viendra défendre ses propres compositions entre rock et pop, avec une réputation de virtuose de la six cordes. Et jusqu'à jeudi, n'oubliez pas l'exposition Le droit de vivre sur l'histoire de la sécurité sociale au centre touristique de la laine et de la mode. À Verviers, c'est gratuit, mais c'est sur réservation. Info sur ccspa-jallet-stoumont.be, paysdevezre.be ou sur le site du Spirit of 66.
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1: 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C'est la matinale qui se poursuit avec les infos tout de suite présentées par Rémi.
2: Bonjour et bienvenue sur Bleu clair. Rémi au micro pour vous présenter l'édition de ce mardi 13 octobre. Au programme ce matin, à la baraque Michel, les pompiers de Verviers réclament plus de moyens. À Limbourg, le conseil communal se positionne contre les visites domiciliaires. Et à Welkenrad, le village d'Henri Chapelle prépare sa foire aux noix. Au niveau national, le budget fédéral reste à l'arrêt au sein de l'Arizona. Et la sécheresse continue de marquer le pays malgré les dernières pluies. Et avant tout cela, un coup d'œil à la météo de votre journée. Commençons chez nous, dans notre région. Hier, à la baraque Michel, les pompiers de Verviers se sont rassemblés pour réclamer plus de moyens. Ce mouvement national des services publics prend ici un sens particulier. Deux mois plus tôt, ces mêmes pompiers étaient en première ligne lors du grand incendie des eaux de Fagne. Pascal Pirotte, pompier ambulancier et délégué syndical, résume la situation. Ça fait déjà quelques années que c'est un peu de la débrouillardise avant tout. Pour son collègue Stéphane Corman, les moyens ne suffisent plus qu'au quotidien. Et les pompiers redoutent à présent de nouvelles coupes budgétaires. Changeons de commune, direction Limbourg. Lundi, le conseil communal s'est positionné contre le projet fédéral de visite domiciliaire qui autoriserait la police à entrer dans certains logements pour contrôler des personnes en séjour irrégulier. La proposition a été portée par les conseillères Mélanie Blaise-Jean et Oriane Denis. Pour la commune, qui s'exprime d'une seule voix, nous sommes contre la criminalisation de la solidarité. Limbourg rejoint ainsi plusieurs communes wallonnes qui ont pris la même position ces derniers mois. Une note plus légère. Pour finir ce tour de la région, à Henri Chapelle, à Welkenrad, c'est la traditionnelle foire aux noix qui approche, avec cette année sa 271e édition. Rendez-vous du vendredi 16 au dimanche 18 octobre, avec marché gourmand, fête foraine, concerts et théâtre de marionnettes pour les enfants. Le nouveau président du comité, Fabrice Petat, assure la continuité. On ne change pas une équipe qui gagne. Une chasse aux noix d'or est même organisée dans le village, avec trois noix cachées à retrouver. Place maintenant à l'actualité nationale. Le budget fédéral reste à l'arrêt. Les négociations entre partenaires de l'Arizona ont échoué ce week-end et la coalition doit encore trouver 10 milliards d'euros pour limiter le déficit d'ici 2029. Parmi les pistes sur la table, une hausse de la taxe sur la valeur ajoutée, un coup de frein sur les soins de santé et un report de l'indexation des salaires dans la fonction publique. Pour l'instant, aucun parti ne s'y retrouve et le Premier ministre Bart de Wever veut un accord avant la fin du mois. Deuxième sujet national, cette fois autour du climat. Malgré les pluies de ces derniers jours, la sécheresse n'a pas disparu en Belgique. À Uccle, la station de référence de l'Institut Royal Météorologique, à peine 20 litres d'eau sont tombés par mètre carré, loin de la normale du mois. Dans les eaux de Fagne, les précipitations ont été plus généreuses, mais cela ne suffit pas à recharger les nappes phréatiques. Pascal Mormal, météorologue à l'Institut Royal Météorologique, parle d'une stabilisation plutôt que d'une vraie amélioration. Le mois d'octobre devrait malgré tout se terminer en début. Et justement, voici la météo de votre journée. Le ciel de ce mardi offre de belles éclaircies en matinée, avant de se couvrir progressivement, chez nous, en Ardennes bleue. Le temps reste sec une bonne partie de la journée et les températures grimperont jusqu'à 17 degrés cet après-midi, portées par un vent de sud-ouest assez soutenu, entre 30 et 45 km par heure. Des averses sont attendues en fin de journée, avant une nuit plus humide. Voilà pour l'essentiel de l'actualité de ce mardi 13 octobre. Merci pour votre écoute, c'était Rémi au micro, heureux d'avoir présenté ce bulletin. Restez bien à l'écoute de la suite des programmes de Bleu Clair. On se retrouve à midi, ici, sur Bleu Clair.

0: James Bond est entré dans la playlist de Bleu Clair pour cette deuxième heure de la matinale avec Shayna Easton, For Your Eyes Only. La petite minute énergie à présent. La lessiveuse et le lave-vaisselle, c'est deux machines qui tournent souvent chez nous. Le lave-linge et le lave-vaisselle, autrement dit, et dans les deux cas, c'est surtout chauffer l'eau qui coûte de l'énergie. Premier geste, baisser la température de la lessive. Pour du linge normalement sale, 30 ou 40 degrés suffisent largement. Les lessives d'aujourd'hui sont faites pour ça. On garde les 60 degrés pour le linge de lit, les serviettes ou en cas de maladie. Deuxième geste, remplir les machines. Eh oui, une machine à moitié vide consomme presque autant qu'une machine pleine. On attend d'avoir une vraie charge. Troisième geste, le programme Eco. Il est souvent plus long et beaucoup pensent qu'il consomme plus. C'est l'inverse. Il chauffe moins l'eau et compense par le temps. Plus lent mais plus économe. Et un bonus pour le lave-vaisselle, inutile de rincer la vaisselle sous l'eau chaude avant de le mettre dedans. Un coup de raclette de la poubelle suffit. C'était la minute énergie. Bonne journée.
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0: Un autre geste sympathique, les inforoutes pour ce matin.
2: Nouveau sur le 40, entre Bâtisse et la frontière allemande, une voie est fermée dans les deux sens, en direction d'Aix-la-Chapelle comme en direction de Bruxelles. Toujours sur le 40, une voie est neutralisée entre Liège et Waremme, en direction de Bruxelles, ainsi qu'à hauteur d'Elessine, en direction de Liège. Sur le 42, la circulation reste sur une voie réduite à partir de Loncin, en direction de Namur et de Mons. Sur l'autoroute A26, une voie est toujours fermée au sud de Sprimont, en direction des Ardennes. À Flémalle, sur la N617, une voie reste fermée sur près de 3 km en direction de Liège. Sur la N63, une voie est fermée sur une vingtaine de kilomètres en direction de Liège. Pas d'incident signalé sur le 25, la 602, la N61 et la N3. Côté météo, ciel très nuageux avec de la bruine par endroits. Des averses arrivent cet après-midi.
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0: Stromae, l'enfer. On va revenir à des sentiments plus positifs. Voici notre petite minute pratico-pratique de ce matin.
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2: Bonjour Eric, bonjour à tous les auditeurs. Aujourd'hui dans notre chronique numérique du mardi, on va parler des mises à jour. Une mise à jour est disponible. Combien de fois avez-vous cliqué sur « plus tard » Rassurez-vous, vous n'êtes pas le seul. Et pourtant, c'est l'un des gestes les plus importants pour protéger votre téléphone et votre ordinateur. Pourquoi ? Parce qu'une mise à jour, ce n'est pas seulement de nouvelles fonctions ou une nouvelle couleur d'écran, c'est surtout la réparation des failles de sécurité. Quand une faille est découverte, les pirates s'empressent de l'exploiter. Le fabricant publie alors un correctif. Si vous ne l'installez pas, la porte reste ouverte. Plus simple, c'est d'activer les mises à jour automatiques sur votre téléphone dans le réglage rubrique mise à jour logiciel et sur l'ordinateur c'est la même chose et pensez aussi aux applications, elles se mettent à jour depuis le magasin d'applications. Un conseil pratique, lancez les mises à jour le soir, téléphone branché et connecté au Wi-Fi, comme ça, ça se fait pendant la nuit sans vous gêner. Et attention à un piège, une vraie mise à jour se fait toujours depuis les réglages de votre appareil, jamais depuis un lien reçu par SMS ou par email. Si un message vous presse de « mettre à jour » en cliquant, c'est une arnaque. C'était la chronique numérique, bonne journée et soyez à jour.

0: influence.
1: Eddie De Preto sous influence. Et on va retourner dans les années 80, juste après la petite pause, avec Murrayhead. Say It and So.
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pour réfléchir, l'autre pour vibrer. À 19h30, au centre culturel de Spa, au Salon Gris, rue Servet, ciné-débat gratuit sur le cyberharcèlement, l'adolescence et les réseaux sociaux, dans le cadre de la semaine du numérique, au programme 3 réalisations de jeunes de la région verviétoise. Un clip musical pour sensibiliser au harcèlement, un court-métrage de fiction sur le cyberharcèlement et un autre sur les réalités de l'adolescence. Ensuite, place à l'échange avec les jeunes et avec le réalisateur Rodrigue Belot. La comédienne Sylvia Rousseau sera également de la partie et une psychologue. Parents, enseignants, ados, c'est pour vous. L'inscription est souhaitée. À 20h au Spirit, place du Martyr à Verviers, le Karl Verheyen Band, le guitariste du groupe Supertram, qui verra défendre ses propres compositions entre rock et pop avec une réputation de virtuose de la six-cordes. Et jusqu'au jeudi, n'oubliez pas l'exposition Le droit de vivre sur l'histoire de la sécurité sociale au centre touristique de la laine et de la mode à Verviers, gratuit sur réservation. Info sur ccspa-jalais-stoumont.be, paysdevez.be ou sur le site du Spirit of 66.

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0: J-I-E-S, J-S, avec ce titre qu'on avait adoré à l'époque, Enfant perdu. On retrouve tout de suite les infos, présentées par notre IA préféré.
1: Bonjour et bienvenue sur Bleu Clair. Rémi au micro pour vous présenter l'édition de ce mardi 13 octobre. Au programme ce matin, à la baraque Michel, les pompiers de Verviers réclament plus de moyens. À Limbourg, le conseil communal se positionne contre les visites domiciliaires. Et à Welkenrad, le village d'Henri Chapelle prépare sa foire aux noix. Au niveau national, le budget fédéral reste à l'arrêt au sein de l'Arizona. Et la sécheresse continue de marquer le pays malgré les dernières pluies. Et avant tout cela, un coup d'œil à la météo de votre journée. Commençons chez nous, dans notre région. Hier, à la baraque Michel, les pompiers de Verviers se sont rassemblés pour réclamer plus de moyens. Ce mouvement national des services publics prend ici un sens particulier. Deux mois plus tôt, ces mêmes pompiers étaient en première ligne lors du grand incendie des Eaux de Fagne. Pascal Pirotte, pompier ambulancier et délégué syndical, résume la situation. Ça fait déjà quelques années que c'est un peu de la débrouillardise avant tout. Pour son collègue Stéphane Corman, les moyens ne suffisent plus qu'au quotidien. Et les pompiers redoutent à présent de nouvelles coupes budgétaires. Changeons de commune, direction Limbourg. Lundi, le conseil communal s'est positionné contre le projet fédéral de visite domiciliaire qui autoriserait la police à entrer dans certains logements pour contrôler des personnes en séjour irrégulier. La proposition a été portée par les conseillères Mélanie Blaise-Jean et Oriane Denis. Pour la commune, qui s'exprime d'une seule voix, nous sommes contre la criminalisation de la solidarité. Limbourg rejoint ainsi plusieurs communes wallonnes qui ont pris la même position ces derniers mois. Une note plus légère, pour finir ce tour de la région. À Henri Chapelle, à Welkenrad, c'est la traditionnelle foire aux noix qui approche, avec cette année sa 271e édition. Rendez-vous du vendredi 16 au dimanche 18 octobre, avec marché gourmand, fête foraine, concerts et théâtre de marionnettes pour les enfants. Le nouveau président du comité, Fabrice Petat, assure la continuité. On ne change pas une équipe qui gagne. Une chasse aux noix d'or est même organisée dans le village, avec trois noix cachées à retrouver. Place maintenant à l'actualité nationale. Le budget fédéral reste à l'arrêt. Les négociations entre partenaires de l'Arizona ont échoué ce week-end et la coalition doit encore trouver 10 milliards d'euros pour limiter le déficit d'ici 2029. Parmi les pistes sur la table, une hausse de la taxe sur la valeur ajoutée, un coup de frein sur les soins de santé et un report de l'indexation des salaires dans la fonction publique. Pour l'instant, aucun parti ne s'y retrouve et le Premier ministre Bart de Wever veut un accord avant la fin du mois. Deuxième sujet national, cette fois autour du climat. Malgré les pluies de ces derniers jours, la sécheresse n'a pas disparu en Belgique. À Uccle, la station de référence de l'Institut Royal Météorologique, à peine 20 litres d'eau sont tombés par mètre carré, loin de la normale du mois. Dans les Eaux de Fagne, les précipitations ont été plus généreuses, mais cela ne suffit pas à recharger les nappes phréatiques. Pascal Mormal, météorologue à l'Institut Royal Météorologique, parle d'une stabilisation plutôt que d'une vraie amélioration. Le mois d'octobre devrait malgré tout se terminer en début. Et justement, voici la météo de votre journée. Le ciel de ce mardi offre de belles éclaircies en matinée, avant de se couvrir progressivement, chez nous, en Ardennes bleue. Le temps reste sec une bonne partie de la journée et les températures grimperont jusqu'à 17 degrés cet après-midi, portées par un vent de sud-ouest assez soutenu, entre 30 et 45 km par heure. Des averses sont attendues en fin de journée, avant une nuit plus humide. Voilà pour l'essentiel de l'actualité de ce mardi 13 octobre. Merci pour votre écoute, c'était Rémi au micro, heureux d'avoir présenté ce bulletin. Restez bien à l'écoute de la suite des programmes de Bleu Clair. On se retrouve à midi, ici, sur Bleu Clair.

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8: Lara, Fabian, j'y crois encore et vous pouvez me croire sur parole quand je vous dis que juste après la petite pause, c'est Zazie, rue de la Paix.

0: gagne.
1: Rue de la Paix, Zazie. On ne sait pas s'il y a du trafic. En revanche, je vous invite à écouter notre petite chronique Inforoute. Vous saurez vraiment où il y a du trafic.
2: Nouveau sur le 40, entre Bâtisse et la frontière allemande, une voie est fermée dans les deux sens, en direction d'Aix-la-Chapelle comme en direction de Bruxelles. Toujours sur le 40, une voie est neutralisée entre Liège et Warem, en direction de Bruxelles, ainsi qu'à hauteur d'Elessine, en direction de Liège. Sur le 42, la circulation reste sur une voie réduite à partir de Loncin, en direction de Namur et de Mons. Sur l'autoroute A26, une voie est toujours fermée au sud de Sprimont, en direction des Ardennes. À Flémal, sur la N617, une voie reste fermée sur près de 3 km en direction de Liège. Sur la N63, une voie est fermée sur une vingtaine de kilomètres en direction de Liège. Pas d'incident signalé sur le 25, la 602, la N61 et la N3. Côté météo, ciel très nuageux avec de la bruine par endroits. Des averses arrivent cet après-midi.

du reggae avec le roi du genre, hein, Bob Marley, Buffalo Soldiers. 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Et je vous abandonne easy pour vivre la suite de votre mardi. C'était la matinale qui se clôture donc à 9h. C'était Eric, j'étais très heureux d'avoir passé celle-ci avec vous. N'oubliez pas ce soir le retour de Évasion qui revient de 20h à 21h présenté par José Burgeon et Jacques Chaumont.

0: l'interview du jour. Eh bien, nous irons la dénicher du côté de Bruxelles où nous allons retrouver Benoît Merens. Bonjour Benoît Merens.
1: Bonjour, vous allez bien?
0: Bien. Je vous appelle à Bruxelles, mais vous êtes originaire de notre région, de Herve, je pense.
1: Absolument, oui, je suis hervien d'origine et j'ai migré à Bruxelles pour des raisons professionnelles il y a une trentaine d'années, mais je retourne régulièrement sur le plateau et dans ce fabuleux terroir.
0: Et de quelle manière, puisque ici, dans le cadre historique des 750 ans de la ville de Herve, vous revenez avec une proposition de spectacle qui a déjà démarré il y a quelques jours et qui poursuit avec un grand succès.
1: Oui, absolument. On a démarré il y a quelques jours et on fait un spectacle Seule Lumière qui est un alliage de vidéomapping et d'artistes au pied de l'église de Herve et ce, comme vous l'avez évoqué, pour les 750 ans de la ville. Donc nous racontons toute l'histoire de la ville, mais aussi son folklore, ses coutumes, ses traditions, au travers d'un spectacle qui dure une quarantaine de minutes et qui, comme je vous le dis, est un spectacle de type monumental sous la forme d'un vidéomapping. Donc on projette des images géantes sur cette église, des images géantes en mouvement qui sont complètement calées, synchronisées par rapport à l'église pour lui permettre de vivre différents états, différentes métamorphoses.
0: Alors c'est un spectacle qui puise son inspiration dans l'histoire, les traditions ?
1: C'est ça, oui, on s'est vraiment axé sur la grande et la petite histoire de la ville de Herve. On est remonté il y a 750 ans, évidemment, oui. Et on repasse en revue tout ce qui est connu et moins connu des Herviens, tout ce qui parle aux Herviennes, aux Herviens sur le plan de l'émotion, mais aussi sur un plan purement historique. Et on travaille avec beaucoup d'images d'archives qui ont été source d'inspiration pour recréer ces tableaux et ces grandes images qui sont projetés sur l'église de Herve.
0: Alors c'est un spectacle gratuit ?
1: C'est un spectacle d'accès gratuit qui est destiné généralement aux familles. Les enfants y trouvent leur plaisir comme les adultes. Et depuis le début de l'événement, il y a beaucoup de personnes qui sont déjà revenues plusieurs fois parce que ce spectacle leur parlait et que ça suscitait en elles des souvenirs, de l'émotion. Et c'est un peu une espèce de Madeleine de Proust. Donc c'est vrai qu'on a la toute grosse foule depuis vendredi dernier et que la rue du collège qui longe l'église Saint-Jean-Baptiste de Herve, cette rue du collège est pleine en permanence pour un spectacle qui démarre généralement sur le coup de 20h30. Et comme je vous le dis, il y en a grosso modo pour 40 minutes de spectacle. Vous pouvez profiter du centre-ville avant et après. Il y a d'ailleurs un chapiteau qui est installé sur la place du collège pour y déguster différentes choses en patientant et en attendant le début du spectacle. Mais vous pouvez aussi rejoindre ce chapiteau après le spectacle pour débriefer de celui-ci.
0: Alors, ça a commencé le 2 octobre, mais il y a encore possibilité. Ne traînez pas, calez la date dans votre agenda, puisqu'on pourra y aller encore jusqu'au 11 octobre inclus. Donc, c'était pour 10 soirées. Jusqu'au 11 inclus, c'est bien cela ?
1: Absolument, oui, c'est chaque soir, venez une petite demi-heure avant pour être bien placé, c'est chaque soir à 20h30 et c'est jusque dimanche inclus. Donc n'hésitez pas, vous venez nous retrouver sur le plateau de Herve, au centre de la ville. Vous avez là une immense église avec un clocher d'or dont on évoque d'ailleurs l'aspect dans ce spectacle et vous pourrez ainsi découvrir ce qui a fait la richesse du terroir, les raisons de cette richesse patrimoniale et naturelle. Et vous en apprendrez aussi un peu plus sur les gens du coin et leur mentalité.
0: Alors, Arvia, le titre, le nom au pays de Arvia. Qu'est-ce Arvia ?
1: Alors, Arvia, c'est le nom d'origine de cette ville de Herve. Et c'est d'ailleurs le même nom, ce nom est aussi utilisé pour un site internet qui rassemble tous les documents, photos, archives et autres, et qui permet aux gens de beaucoup mieux appréhender la ville de Herve à travers son histoire en images. Et ce site nous a d'ailleurs a été une grosse source d'inspiration pour ce spectacle, puisqu'on a travaillé au départ d'énormément d'archives de Arvia pour créer ce spectacle au pays de Arvia, donc nom d'origine de la ville de Herve.
0: Vous avez cité un mot, le mot site, vous connaissez bien, Tour des sites organisation, c'est tout un programme.
1: Ah, c'est tout un programme. Tour des sites organisation est né en 1992. On a notre spécialité de créer des spectacles sous lumière sur des sites historiques. On en a produit plus de 700 sur presque autant de sites différents. Depuis plus de 15 ans, on travaille avec cette technologie du vidéo mapping. On a été précurseur, leader sur le territoire belge dans cette technique. Et notre spécialité, c'est vraiment de mettre cette technique au service des récits. Nous, on ne se contente pas uniquement de faire, je dirais, des performances en vidéo mapping. Le principe du vidéo mapping sert à raconter une histoire. Et donc, on est là pour effectivement développer des récits en extérieur et en intérieur aussi. On est, après ce spectacle à Herve, à l'intérieur de la collégiale de Nivelles pour une évocation de l'histoire de Nivelles. Et puis, nous serons, en tout cas, les concepteurs de Tour des Sites prêtent leur service à des spectacles qui se déroulent à Bruxelles et à Liège, à l'église Saint-Jacques, à Bruxelles, à l'église Sainte-Croix, des spectacles de Noël qui vont évoquer respectivement l'histoire de Bruxelles et l'histoire de Liège. Dans le cadre de la Belle Époque et des années, début de siècle, ce qui se passait plus particulièrement à Liège dans le cadre des fêtes de fin d'année à cette époque-là, c'est un autre récit qui se passe à l'intérieur de l'église Saint-Jacques pour Liège, à l'intérieur de l'église Sainte-Croix pour Bruxelles, sur 180 degrés, et où on va, ça c'est vraiment pour les amateurs de Noël et les amateurs de Madeleine de Proust aussi, c'est vraiment une période qui va être visitée, où on va s'intéresser, entre autres, à Liège, à ce que faisaient les Liégeois pendant les fêtes de fin d'année, la manière dont ils vivaient, et comment étaient décorés les quartiers, et les endroits, les lieux de rendez-vous qu'il y avait les lieux de rendez-vous qui étaient vraiment connus, qui étaient réputés à cette période, que ce soit pour les fêtes de Nouvel An ou les traditions de Noël. Donc voilà, c'est ce spectacle qui arrive prochainement et auquel nous prêtons main forte, puisque nous ne sommes pas les seuls à organiser, bien évidemment, ce spectacle dans ces lieux magiques que sont les églises.
0: En tout cas, un tout grand merci de nous avoir présenté ce tout bon plan. Et on rappelle l'essentiel pour maintenant au pays de Arvia, spectacle monumental alliant artistes et vidéo mapping jusqu'au 11 octobre, place de l'église, église Saint-Jean-Baptiste à Herve. Les horaires chaque soir à 20h30, durée du spectacle 40 minutes, tarif gratuit, langue française, et arriver une demi-heure avant si possible. C'est bien cela, c'est bon, c'est le bon plan ça.
1: Exactement, vous avez bien résumé la situation, et c'est vrai que les quelques soirées qui nous restent, ce soir il fera sec, à la différence de la soirée d'hier. Ce soir il fera sec, et les prochaines soirées s'annoncent aussi du même acabit, donc les menaces de pluie sont vraiment très très limitées, donc on vous incite vraiment à rejoindre le pays d'Herve, à nous rejoindre au cœur de la ville d'Herve pour ce spectacle monumental.
0: Un grand merci Benoît Meuren, c'est une bonne journée à vous, à très bientôt.
1: Merci à vous.
0: Au revoir.
1: Au revoir.
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0: Ils sont lauréats et ils vont vous le faire entendre. L'Académie de Chennai vous donne rendez-vous pour son concert des lauréats. Ce sera le samedi 10 octobre à l'hôtel de ville de Chennai. L'entrée est libre pour cette soirée. Ils auront le plaisir de vous proposer deux talents de l'Académie. Emma Gilles, Alphut Traversière, et Nathanaël Lilling, qui est lui violoncelliste. Voilà. Ils vous emmèneront à la découverte des univers de Joseph Haydn et de Francis Poulenc. Deux jeunes musiciens, deux instruments, deux sensibilités et une belle soirée musicale en perspective. Et après les applaudissements, place au verre de rentrée offert à l'issue de ce concert. Venez les encourager, les applaudir et partager avec eux ce joli moment musical.
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0: L'interview du jour. Dany Brühl, bonjour.
1: Bonjour.
0: Comment ça va, Dany ?
1: Ça va, super.
0: Ah, ça va super du côté de Pupinster, parce que vous venez nous parler de football, d'un stade extraordinaire qu'on a attendu longtemps, et il est arrivé. Est-ce que tout est prêt maintenant ?
1: Tout est prêt. Tout n'est jamais prêt, bien entendu, mais on a un outil exceptionnel. Et voilà, nous avons beaucoup d'ambition pour le futur par rapport, dans un premier temps, surtout nos jeunes. On doit faire éclore tous nos jeunes petit à petit. Et ce travail sera fait sur plusieurs années, bien entendu.
0: Alors, vous avez le rôle dans un comité nouveau de vice-président, c'est bien ça ?
1: C'est bien cela, oui.
0: Alors, ce comité, il est constitué de gens de la région ?
1: Tout à fait, c'est tous les gens de l'Hortense Pupine, de Pupinster, le grand Pupinster, bien entendu. Mais moi, même si moi je suis un petit peu expatrié, question de maison, au-delà de cela, mais mon cœur reste toujours à Pupinster, bien entendu.
0: Le cœur et l'âme.
1: Exactement.
0: Alors Dany, dites-moi, vous avez devant vous un carnet, et là c'est un carnet, je vois le grand nombre 50, qu'est-ce que c'est ce carnet ?
1: En fin de compte, c'était les 50 ans de l'entente de Wigny. En fin de compte, nous avons fusionné il y a maintenant plus ou moins 8-9 ans avec Pupinster, qui est devenu l'entente Pupin. Mais j'ai mes sources wignolaises dans un premier temps, bien entendu.
0: Voilà. Alors les couleurs, les nouvelles couleurs de l'entente Pupin, ce n'est plus bleu et blanc, c'est quoi ? C'est rouge et blanc ?
1: L'entente Pupin, tout au départ, c'était bleu et blanc. Et puis au fil des années, ils sont devenus rouge et blanc. Wigny, c'était bleu et blanc. Et alors maintenant, l'entente Pupin, on a fait un mix

0: Nice, bien entendu, et on est en rouge et bleu.
1: Rouge et bleu.
0: C'est cela.
1: Ah, liégeois.
0: On peut dire comme cela.
1: Alors, ces installations, ça se présente comment? Il y a des terrains synthétiques, des terrains avec de l'herbe. Comment ça se présente?
0: Voilà, donc nous avons un super complexe magnifique. Nous avons 3 terrains synthétiques, un terrain traditionnel en synthétique, 2 terrains pour le jeu à 8 en synthétique et un grand terrain en herbe qui sera le futur, qu'on laisse encore reposer encore quelques mois ici, pour notre équipe première.
1: Ah, et justement, les équipes de jeunes, ça commence à partir de quel âge?
0: À partir de 5-6 ans, tout dépend les enfants, je veux dire. Il y en a qui commencent à 5 ans parce que bon, ils ont déjà la vivacité, ceci, cela. Mais c'est surtout l'envie de pouvoir profiter, de s'amuser dans un premier temps.
1: Alors, bien sûr, l'esprit, c'est apprendre aux enfants, didactique, et beaucoup le fair play également.
0: Ça, c'est la priorité, le fair play, la gentillesse, le respect de tout, surtout.
1: Et alors avec des règlements adaptés pour ces petits-enfants?
0: Bien sûr. Non, nous avons des coachs maintenant qui sont formés, qui ont eu des formations à l'extérieur. Et nous assistons pour qu'eux apprennent le respect de la vie tout en sachant s'amuser.
1: Merveilleux, merveilleux. Ça représente combien d'équipes? Combien de jeunes?
0: Nous avons plus ou moins 300 jeunes.
1: Ah oui, quand même.
0: Oui, nous avons plus ou moins. Et on grandit chaque année. Ici, cette année, on a encore eu la chance d'inscrire 4 nouvelles équipes cette année grâce à la nouvelle infrastructure. Nous avons perdu malheureusement 2021 dû aux inondations. On a perdu énormément de jeunes qui sont partis à gauche et à droite parce que nous n'avons pas eu le choix. Nous sommes retournés sur les anciennes installations de Wigny et ce n'était pas évident de gérer toutes les équipes sur un seul terrain.
1: Alors pour un club sportif, pour des équipes de football, comme pour l'Entente Pépine, le nerf de la guerre, c'est les sous. Est-ce que la buvette peut vous aider? Est-ce que c'est suffisant?
0: Ce n'est jamais suffisant, de toute manière, ce ne sera jamais suffisant une buvette, mais c'est un apport que l'on ne néglige pas, bien entendu. On a toujours besoin de sponsors ou quoi que ce soit d'autre, ça fait partie du jeu.
1: Et besoin également d'organiser des événements, je ne sais pas moi, pour un concours de belote ou d'autres activités comme celle-là?
0: On vient de faire, il n'y a pas tellement longtemps, un concours de belote, on vient de faire souper et boulettes, et voilà, ce sont des petits sous qui rentrent petit à petit, je vais dire, les petites rivières font les grands fleuves.
1: Et ça peut renforcer les liens entre les parents, les joueurs, tout le staff
0: Surtout, c'est des moments de convivialité que nous avons avec les parents, qu'on peut un peu plus discuter avec les parents, expliquer le pourquoi du commun, l'ambition que nous avons par rapport à tous nos jeunes, bien entendu.
1: Et alors, j'avais envie de poser cette question. Est-ce que vous avez des projets, des objectifs bien établis à court terme, moyen terme ou long terme?
0: Ce sera surtout long terme. Long terme, pourquoi? Parce que nous devons redynamiser nos équipes de jeunes, tout en sachant qu'on a perdu 2 générations dû aux inondations 2021. Donc nous devons redynamiser nos jeunes pour pouvoir les pousser petit à petit, pour pouvoir les faire monter en équipe première. C'est l'objectif.
1: Tout à fait, on peut comprendre. Et alors, ici, est-ce que vous avez des événements à annoncer?
0: Nous allons avoir ici prochainement, nous allons refaire des soupers, bien entendu. Les dates ne sont pas encore confirmées, mais nous allons refaire des soupers. Et nous allons avoir les Saint-Nicolas, bien entendu, que nous allons faire dans la buvette. Avant, nous faisions ça à la salle de Cornas, mais nous allons faire ça dans notre nouvelle buvette à l'heure actuelle.
1: Alors, j'avais envie de poser cette question. Est-ce que vous recherchez encore des coachs, des joueurs? Est-ce que vous avez encore besoin de main-d'œuvre, des bénévoles?
0: Ça, la main-d'œuvre des bénévoles, c'est quelque chose de rare. Donc, nous avons toujours besoin de main-d'œuvre, de bénévoles. C'est quelque chose de primordial pour un club.
1: Voilà. Eh bien, en tout cas, c'était bien sympa. Et longue vie au nouveau club de l'Entente Pépine. Les belles couleurs rouge et bleu. Merci, Dany Breul. À bientôt.
0: Merci. Au revoir.
1: Au revoir.

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1: Bonjour et bienvenue sur Bleu-Clair. Rémi au micro pour vous présenter l'édition de ce mardi 13 octobre. Au programme ce matin, à la baraque Michel, les pompiers de Verviers réclament plus de moyens. À Limbourg, le conseil communal se positionne contre les visites domiciliaires. Et à Welkenrad, le village d'Henri Chapelle prépare sa foire aux noix. Au niveau national, le budget fédéral reste à l'arrêt au sein de l'Arizona. Et la sécheresse continue de marquer le pays malgré les dernières pluies. Et avant tout cela, un coup d'œil à la météo de votre journée. Commençons chez nous, dans notre région. Hier, à la baraque Michel, les pompiers de Verviers se sont rassemblés pour réclamer plus de moyens. Ce mouvement national des services publics prend ici un sens particulier. Deux mois plus tôt, ces mêmes pompiers étaient en première ligne lors du grand incendie des Eaux de Fagne. Pascal Pirotte, pompier ambulancier et délégué syndical, résume la situation. Ça fait déjà quelques années que c'est un peu de la débrouillardise avant tout. Pour son collègue Stéphane Corman, les moyens ne suffisent plus qu'au quotidien. Et les pompiers redoutent à présent de nouvelles coupes budgétaires. Changeons de commune, direction Limbourg. Lundi, le conseil communal s'est positionné contre le projet fédéral de visite domiciliaire, qui autoriserait la police à entrer dans certains logements pour contrôler des personnes en séjour irrégulier. La proposition a été portée par les conseillères Mélanie Blaise-Jean et Oriane Denis. Pour la commune, qui s'exprime d'une seule voix, nous sommes contre la criminalisation de la solidarité. Limbourg rejoint ainsi plusieurs communes wallonnes qui ont pris la même position ces derniers mois. Une note plus légère, pour finir ce tour de la région. À Henri Chapelle, à Welkenrad, c'est la traditionnelle foire aux noix qui approche, avec cette année sa 271e édition. Rendez-vous du vendredi 16 au dimanche 18 octobre, avec marché gourmand, fête foraine, concerts et théâtre de marionnettes pour les enfants. Le nouveau président du comité, Fabrice Petat, assure la continuité. On ne change pas une équipe qui gagne. Une chasse aux noix d'or est même organisée dans le village, avec trois noix cachées à retrouver. Place maintenant à l'actualité nationale. Le budget fédéral reste à l'arrêt. Les négociations entre partenaires de l'Arizona ont échoué ce week-end et la coalition doit encore trouver 10 milliards d'euros pour limiter le déficit d'ici 2029. Parmi les pistes sur la table, une hausse de la taxe sur la valeur ajoutée, un coup de frein sur les soins de santé et un report de l'indexation des salaires dans la fonction publique. Pour l'instant, aucun parti ne s'y retrouve et le Premier ministre Bart De Wever veut un accord avant la fin du mois. Deuxième sujet national, cette fois autour du climat. Malgré les pluies de ces derniers jours, la sécheresse n'a pas disparu en Belgique. À Uccle, la station de référence de l'Institut Royal Météorologique, à peine 20 litres d'eau sont tombés par mètre carré, loin de la normale du mois. Dans les Eaux de Fagne, les précipitations ont été plus généreuses, mais cela ne suffit pas à recharger les nappes phréatiques. Pascal Mormal, météorologue à l'Institut Royal Météorologique, parle d'une stabilisation plutôt que d'une vraie amélioration. Le mois d'octobre devrait malgré tout se terminer en Pour rester sur le temps qu'il fait, voici la météo de votre après-midi et de votre soirée. Chez nous, en Ardennes bleue, le ciel reste très chargé, mais le temps tient au sec pour l'instant. Des averses arrivent de l'ouest en fin d'après-midi, avant de s'éloigner vers l'est en soirée, avec, à l'ouest, de belles éclaircies pour finir la journée. Les températures grimperont jusqu'à 17 degrés cet après-midi, avant de redescendre vers 15 degrés en soirée, porté par un vent de sud-ouest toujours soutenu, entre 35 et 45 km par heure, qui faiblira progressivement en soirée. Voilà pour l'essentiel de l'actualité de ce mardi 13 octobre. Merci pour votre écoute, c'était Rémi au micro, heureux d'avoir présenté ce bulletin. Restez bien à l'écoute de la suite des programmes de Bleu-Clair. On se retrouve à 17h, ici, sur Bleu-Clair.

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0: du jour. L'œuvre bleu clair du jour. Nous allons parler Rest for the Cure avec Tiffany. Tiffany, est-ce que vous m'entendez ?
1: Oui, je vous entends.
0: Très bien. Alors, vous êtes à Bruxelles, c'est cela ?
1: Oui, tout à fait.
0: Alors, dans une allée qui s'appelle l'allée de la recherche, mais c'est merveilleux pour ce que nous allons entreprendre comme sujet, l'allée de la recherche. Et justement, on va parler d'un combat, c'est le cancer du sein, c'est bien cela ?
1: Oui, tout à fait.
0: Alors, il y a en place une opération que tout le monde connaît, mais ne connaît peut-être pas encore assez bien. C'est Octobre Rose. Alors, dites-moi, quelle est l'action que vous proposez cette année pour Octobre Rose ?
1: Alors, donc, Octobre Rose, donc, c'est le mois de sensibilisation au cancer du sein. Et donc, on va inciter les sympathisants, le public, à pouvoir nous soutenir de différentes manières. Donc, on le parlait tout à l'heure en participant notamment à la Race for the Cure, qui est le plus grand événement sportif de lutte contre le cancer du sein. Mais cette année, on a également lancé une campagne, la campagne du double O, où on va doubler l'attention portée au cancer du sein. Donc si vous avez dans votre nom, dans votre prénom, dans le nom de votre entreprise ou dans votre surnom un O, Think Pink a créé une plateforme sur son site web pour doubler ce O. Et donc en doublant le O, on double l'attention portée au cancer du sein, au dépistage précoce et à la solidarité envers toutes les personnes touchées par un cancer du sein en Belgique.
0: Un petit exemple pratique. Voilà, je m'appelle Olivier. Donc ce sera double O, Livier.
1: C'est ça, tout à fait. Et donc, via l'outil en ligne, ça vous crée directement en fait un visuel que vous pouvez repartager, une petite vidéo que vous pouvez partager en story ou en post sur vos réseaux sociaux. Donc, l'idée, c'est vraiment de pouvoir en parler, d'interpeller, d'ouvrir la conversation parce que on nous en a parlé ces derniers jours. Mais quand on publie, on dit « Ah, pourquoi tu as changé ton prénom ou ton nom ?» Tu as partagé ce visuel et donc l'idée vraiment derrière, c'est d'avoir des sujets très concrets de sensibilisation, de dépistage et de se dire que chacun ou chacune peut être ambassadeur de la lutte contre le cancer du sein à son échelle.
0: Alors, afin de nous aider, vous avez parlé d'une plateforme. Quelle est cette plateforme ?
1: Alors, donc quand vous allez sur le site de Think Pink, donc www.think-pink.be, directement vous verrez en homepage la campagne du double O et donc directement en cliquant dessus vous pouvez créer votre visuel directement en ligne.
0: Tiffany Bulto, vous êtes porte-parole de Partnerships Eat of Special Projects, c'est bien ça ?
1: Tout à fait, oui.
0: Alors en quoi ça consiste ?
1: Mais donc moi, je suis porte-parole de Think Pink, donc je m'occupe d'être le relais au niveau médiatique, donc pour tout ce qui est interview de Think Pink pour la Wallonie et à Bruxelles. Et en dehors de cela, je m'occupe également des partenariats, des différentes campagnes, notamment cette campagne de sensibilisation et de soutien aux entreprises pour les accompagner au mieux dans leur mission de sensibilisation.
0: Le double O, on sait qu'il est déjà très très bien accepté et c'est déjà acté pour beaucoup de personnes, mais on invite donc les auditeurs et auditrices à rejoindre l'action. Et cette action va durer combien de temps, le double O ?
1: Alors l'action, l'idée c'est vraiment qu'elle soit symbolique tout au long du mois d'octobre, donc il nous reste encore tout le mois d'octobre pour pouvoir participer et pouvoir rejoindre le mouvement.
0: Voilà, donc les entreprises, également les marques, les organisations, les citoyens donc sont invités à rejoindre ce mouvement et à faire vivre cette campagne partout en Belgique. Eh bien, l'action est sympathique.
1: C'est très chouette, hein. Oui, on a vraiment de très bons retours et ça attire l'attention et puis ça permet aussi de parler du cancer du sein mais qui touche une femme sur huit en Belgique. Selon les derniers chiffres, on est à 11 840 diagnostics, donc ça fait 32 diagnostics par jour. un diagnostic toutes les 45 minutes. Et donc, c'est important, évidemment, de sensibiliser via cette action ou aussi en participant à un événement sportif ou en achetant notamment le petit ruban rose de sensibilisation de Team Pink.
0: Eh bien, Tiffany, un grand merci de nous avoir éclairé. Eh bien, je suis certain que cela va rencontrer un grand, grand succès. C'est déjà très, très bien parti. Merci pour cette action sympathique et votre témoignage, Tiffany.
1: Avec plaisir. Merci pour l'accueil.
0: Bonne journée à vous. Au revoir.
1: Bonne journée. Merci.

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Alerte, vos cartes vous mentent. Mais rassurez-vous, c'est pour votre bien. Une carte, ça simplifie, ça sélectionne, ça oublie, ça déforme. Bref, ça raconte une histoire. Et quand cette histoire parle de spa, ça devient intéressant. Pourquoi certains lieux apparaissent-ils

0: et d'autres pas. Pourquoi avons-nous une certaine image de Spa en tête? Est-ce que la carte nous montre vraiment le territoire? Ou est-ce qu'elle nous apprend surtout comment le regarder? Le musée de la ville d'Eau vous invite à venir mettre les cartes à l'épreuve avec Philo-Cité. Au programme des cartes, quelques remises en question, une discussion collective et un petit exercice pour confronter ce que la carte raconte et ce que nous vivons réellement. Parce que entre Spa sur une carte et Spa dans nos têtes, il y a parfois tout un monde. C'est le jeudi 15 octobre que cela se passe à 18h au musée de la ville d'Eau, avenue Reine Astrid, 77B à Spa, conférence débat, radicaliser les cartes, c'est son titre, avec donc Philo-Cité. Réservation sur l'adresse mail info@spamuseum.be ou par téléphone si vous préférez au 087 77 44 86. Venez avec votre sens de l'orientation, repartez avec le doute.
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0: fait, déjà, c'est justement, je voulais dire à vos auditeurs, ne touchez pas à la radio ni au bouton, ça ne vient pas de votre radio, c'est moi.
1: Nous poursuivons avec un invité que j'ai en studio, c'est Jean-Michel de Bénezet, ça devrait vous dire quelque chose. Bonjour Jean-Michel.
0: Bonjour. En fait, déjà, c'est justement, je voulais dire à vos auditeurs, ne touchez pas à la radio ni au bouton, ça ne vient pas de votre radio, c'est moi.
1: D'accord.
0: Parce que je sais bien que quand je parle, on me compare moins à une Formule 1 qu'à un bus du tech. Hein. Ça, j'en suis conscient, mais il faut que je fasse avec. Hein. C'est ce que le bon Dieu m'a donné. Quoi. Sinon, ben, mais voilà, mais je suis très heureux d'être ici en tous les cas. Je viens en effet de Bénezet. Pour vos auditeurs de la région qui ne savent peut-être pas vraiment où c'est sur les hauteurs de Liège. Et ce qui est le plus connu à côté, c'est Robert-Meaux. Il y a deux choses à Robert-Meaux. Il y a le funérarium et il y a le dépôt du tech, donc là où les personnes se reposent. Quoi.
1: Ouais. Et donc Jean-Michel de Bénezet, bah, pourquoi est-ce que vous êtes là sur Radio 4910, bientôt bleu clair?
0: Voilà, ben écoutez, j'ai démarré à la radio tardivement. Moi, j'ai eu le démon de midi, comme on dit, à 50 ans sur Vivacité. À l'RTBF, on a fait les enfants de cœur avec Jérôme de Warzé à l'époque, Alex Vizorek. Et la bande de Cody et tout ça, bref. Et puis ici, ben voilà, ça me gratouillait un peu, je me suis dit, ben, puis j'ai entendu parler de votre radio, j'ai écouté, et puis je vous ai rencontré, puis je me suis dit, pourquoi ne?
1: Pourquoi ne, effectivement. Et donc c'est ça l'idée, c'est de faire une émission de radio, le Jean-Michel de Bénezet Show, c'est peut-être pas le nom qu'on va choisir, mais
0: non, ça c'est un peu trop pour moi. Laissez ça à Céline Dion, Non, moi, je vais vous raconter un peu les péripéties de ma vie, le quotidien de plein de bon sens de Liégeois. Parlez de vous, des auditeurs aussi, des petits trucs que j'ai remarqués à gauche, à droite. Moi, le but vraiment, je l'espère, de divertir les gens, quoi. C'est un petit philosophe liégeois, quoi, qui remarque des trucs qui soulèvent. Évidemment, en bon Liégeois, je vais vous parler

0: du tech, hein. Mais je vais vous parler des petits trucs ici dans le coin aussi, parce que j'ai déjà eu pas mal de familles ici dans le coin. Je suis venu un an à l'école à Franchimont, à Saint-Roch, en internat. Je pense que là, je peux déjà faire 4 émissions avec l'internat. Voilà.
1: Merci en tout cas, et on tiendra au courant nos auditeurs du démarrage.
0: J'espère qu'ils m'accueilleront bien chez eux. Enfin, je dis chez eux, avec la radio, n'ayez pas peur, je ne viens pas chez les gens, savez-vous pas. Ouais. Et comme mon expression dit toujours, inatodi qui exacue qui ne va naître.
1: Merci en tout cas, Jean-Michel.
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0: Roll. Jay Scott. 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
1: Thank you.

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bonjour, chers auditeurs de Bleu Clair, pour ce 91e rendez-vous de Plaisir CD. Trois nouveaux disques nous emmènent sur des chemins musicaux très différents, de l'Espagne baroque à Jean-Sébastien Bach, avant une rencontre contemporaine entre jazz et quatuor à cordes. Trois façons de faire vibrer la musique, mais une même invitation à la découverte. Et pour commencer, direction l'Espagne baroque, vous en avez un avant-goût avec l'introduction musicale et ce fond sonore. Le disque qui sera proposé est particulièrement réjouissant. Hey, que Mériodé Amor, paru chez Flora, un label belge, et qui plus est, spadois. À la tête de Richard Carconsort, le violiste Philippe Pirlo nous propose dans ce disque un répertoire original, celui des Tonos Humanos, ces pièces vocales profanes qui, dans l'Espagne des XVIIe et XVIIIe siècles, entretiennent des liens étroits avec le théâtre et la musique scénique. On y retrouve notamment Sébastien Durón, mais aussi Juan Hidalgo, Antonio de Literes, Gaspar Sanz et quelques pages anonymes. Des histoires d'amour, de séduction, de jalousie, mais aussi beaucoup d'humour et de malice. Rien de très compassé donc, cette musique est vive, colorée, théâtrale, parfois franchement malicieuse. La soprano Isabel Arias donne à ces pages une belle expressivité, tandis que Philippe Pirlo et les musiciens de Richard Carconsort composent un accompagnement d'une grande richesse de timbres. Giovanna Pezzi à la harpe et Daniel Zapico au théorbe et à la guitare baroque nous offrent également, en solo, deux remarquables interventions. Ce qui séduit immédiatement l'écoute de ce CD, un répertoire original superbement servi et une musique qui respire la vivacité et la liberté. Une Espagne baroque pleine de couleurs et de surprises que l'on découvre avec bonheur. Hey, que Mériodé Amor, Philippe Pirlo, Isabel Arias et le Richard Carconsort, c'est chez Flora. Place à la musique, écoutons un extrait de ce disque.

Après cette incursion dans l'Espagne baroque, restons dans les siècles anciens. Mais changeons complètement de décor. Direction cette fois Jean-Sébastien Bach avec une œuvre que l'on connaît peut-être par cœur ou que l'on croit connaître. Les variations Goldberg sont ici interprétées dans une configuration assez inattendue. Non pas au clavecin ou au piano, mais par un trio à cordes. C'est le trio Alphea avec Thierry Juffet au violon, Blandine Lédier à l'alto et Pierre Nen au violoncelle qui s'empare de cette œuvre monumentale dans un nouvel enregistrement paru chez Clarté Records. Les variations Goldberg, Bach les avait conçues pour un instrument à clavier. Les trois musiciens ont donc réalisé leur propre transcription. Et cette transformation change évidemment notre manière d'écouter l'œuvre. Les différentes voix du contrepoint sont confiées à trois instruments qui se répondent, se poursuivent, se superposent. On découvre alors des détails que le clavier peut parfois fondre dans une même matière sonore. Ici, chaque ligne possède sa couleur, son grain et sa respiration. Le violon, l'alto et le violoncelle deviennent trois voix distinctes qui conversent. Et le trio Alphea ne cherche pas pour autant à romantiser Bach. Les musiciens jouent notamment sur instruments et archets de facture historique, avec un souci particulier de l'articulation et du phrasé. Il y a de la clarté, de la souplesse, mais aussi cette extraordinaire architecture qui fait des Goldberg l'une des œuvres les plus fascinantes du répertoire. Une œuvre que l'on croit connaître et qui, transposée ainsi pour trois cordes, nous invite finalement à la redécouvrir. Voici donc le trio Alphea dans les variations Goldberg de Jean-Sébastien Bach, un disque paru chez Clarté Records.

et de Beck, nous allons maintenant faire un grand écart pour arriver au jazz contemporain et à une autre manière encore de faire dialoguer les univers musicaux. Direction le label liégeois homerecords.be que nous retrouvons régulièrement dans Plaisir CD avec The String Theory Alpha Project, un projet du compositeur et chef d'orchestre belge Stéphane Orlando. Pour cette aventure structurée en une journée à travers 11 dimensions, Orlando réunit deux formations. D'un côté, le Stéphane Mercier Trio, avec Stéphane Mercier au saxophone, André Clénès à la contrebasse et Darren Beckett à la batterie. De l'autre, l'Hindenburg Quartet, un quatuor à cordes. Le point de départ est pour le moins ambitieux, la théorie des cordes, cette hypothèse de la physique qui cherche à décrire les particules élémentaires comme de minuscules cordes vibrantes. Mais rassurez-vous, nul besoin d'un diplôme de physique pour apprécier le disque. Ce qui nous intéresse ici, c'est surtout la traduction musicale de cette idée, faire dialoguer des éléments différents pour créer un ensemble nouveau. Et la rencontre fonctionne particulièrement bien, même si elle est un peu folle et dans certains passages déstabilisante pour l'auditeur. Les cordes apportent leur couleur, leur tension, leur longue ligne. Le trio de jazz, lui, introduit le rythme, le mouvement et l'improvisation. Peu à peu, la frontière entre les deux formations s'efface et de relever cette impression d'un véritable septuor plutôt que de deux groupes simplement réunis. Il y a un réel équilibre entre l'énergie du trio et la chaleur du quatuor. Après l'étonnance humanos espagnol et les variations Goldberg de Bach, The String Theory Alpha Project nous propose donc une troisième manière de faire dialoguer les langages musicaux. C'était Plaisir CD, avec comme d'habitude trois disques et trois approches musicales, mais finalement, une même envie, faire entendre la musique autrement. Voici The String Theory Alpha Project, un disque de Stéphane Orlando, avec le Stéphane Mercier Trio et l'Hindenburg Quartet à découvrir sur le label liégeois Home Records. Et n'oubliez pas, du plaisir en musique, profitez-en bien.

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0: Et voilà, interview piscine suivant, nous recevons Adrien Freeman. Bonjour Adrien.
1: Salut Eric.
0: Alors Adrien qui est venu nous parler d'une activité qui se déroule le vendredi 30 octobre, c'est une balade comté d'Halloween.
1: Exactement, la traditionnelle hein, déjà à l'arrêt, parce que ça fait des années, je ne sais même pas de quand ça remonte, mais en tout cas au moins avant 2017, qu'on organise cette balade comté d'Halloween, qui n'est pas seulement une balade comté, donc on a une balade comté d'une heure dans le village de l'Arrée et qui est suivie après par un moment convivial dans la salle des fêtes et notamment il y a un spectacle de cirque aérien et de feu, donc ça vaut vraiment la peine.
0: D'accord, donc on peut peut-être revenir plus en détail. Donc ça consiste effectivement en quoi, donc comté et comment est-ce que sera organisée la partie comté, on va dire.
1: C'est ça, donc en fait c'est sur inscription uniquement.
0: Okay.
1: Et donc en fonction du groupe dans lequel vous êtes, donc il y a à chaque fois une heure de départ, il faut compter une balade d'à peu près une heure tout compris hein, avec les comptes dedans dans le village, donc c'est vraiment pas beaucoup en termes de kilomètres. C'est tout à fait asphalté partout,
0: donc on peut venir
1: avec les poussettes, pas de problème. Les comptes sont adaptés aussi aux petits, donc on peut vraiment venir à partir de tout âge. Et alors on va se balader dans le village et on va voir trois stands, donc deux comptes, un plutôt raconté, un raconté joué, et à la fin on aura aussi la présence de Gribouillouf qui fait une animation musicale avec quelques chansons exclusives.
0: Ouais, et c'est quatre groupes, hein, c'est ça, hein. Quatre groupes.
1: Quatre départs en fonction en fonction du nombre d'inscrits. On se limite à 200 personnes maximum. Voilà pour que ce soit agréable pour tout le monde.
0: Ok. Donc 18h15, 18h30, 18h45 ou 19h.
1: Ou 19h pour le départ. Ça vous l'indiquez lors de l'inscription. Donc, pour s'inscrire, rien de plus simple. Vous pouvez déjà aller voir toutes les infos pratiques sur le site. Hein, donc c'est mjlarrée.be. Et l'inscription se fait par mail où vous indiquez le nombre de personnes qui participent dans votre groupe. Les réservations pour les hot dogs, parce qu'on fait des hot dogs ruraux, donc ça avec des produits complètement locaux. Et alors vous indiquez aussi l'heure de départ souhaitée et en fonction on essaie de vous mettre dans le groupe désiré.
0: Alors en dehors de la balade, donc on a parlé de Gribouillouf qui est Philomène, hein, qu'on connaît
1: qui
0: aussi.
1: Qui est Philomène, voilà, ouais. Qui a plusieurs casquettes.
0: Ouais. Et donc il vient avec sa guitare et il met souvent l'ambiance.
1: Ah, oui, et là c'est vraiment des chansons super chouettes pour les petits et pour les grands aussi, et ça reste en tête très très très longtemps.
0: Ah ouais.
1: Pour le plus grand plaisir.
0: Ouais, c'est ça. Et ça sera à la salle, c'est ça ou...
1: Non, ça fait partie de la balade comté.
0: De la balade comté,
1: ouais,
0: okay.
1: C'est ça, c'est une des animations de la balade comté.
0: Ok, et après, pendant, il y a la salle des fêtes aussi, qui accueille pas mal de choses aussi.
1: C'est ça, donc le rendez-vous et le départ se fait à la salle des fêtes, l'arrivée aussi, et donc quand tout le monde revient, à ce moment-là, il y aura le spectacle de cirque qui vaut vraiment la peine. C'est du

0: cirque aérien, donc il y a du trapèze, il y a du tissu aérien et il y a des jongleries de feu. Voilà. Et c'est fait évidemment par les jeunes de l'AMJ, donc c'est de très bonne qualité et c'est vraiment très chouette à voir.
1: Ouais, je vois aussi du grimage, distribution de chics aussi.
0: Voilà, évidemment, les chics, on n'y coupe pas, donc on ne s'arrêtera pas dans le village pour aller sonner chez tout le monde, mais on fera une distribution à la fin. Quand tout le monde sera revenu de la balade.
1: Alors évidemment, on incite les enfants à venir costumer.
0: Oui, bien sûr, hein, les enfants, les parents, s'ils veulent, voilà, vous pouvez vous costumer, faites-vous plaisir.
1: Ouais. Et par bar et petite restauration sur place, évidemment, hein, puisque la salle est ouverte. Voilà,
0: on a donc de quoi boire, de quoi manger. Donc pour vraiment manger quelque chose de consistant, donc on a les bons hot dogs sur réservation. Sinon, sur place, ben, on aura des pop-corns, des petites chips, des petites choses à grignoter avec les boissons.
1: Ouais. Alors, comment s'inscrire ?
0: Donc, pour s'inscrire, le mieux, c'est d'envoyer un mail à info@mjlaré.be. Mm-hmm. En indiquant toutes les informations nécessaires.
1: Ok, et ça coûte combien ?
0: Alors, l'inscription pour l'événement, donc, c'est 2 euros par personne. Et les hot dogs, c'est 4 euros le hot dog.
1: Ok, ouais, donc effectivement, tout ça est très démocratique et ça doit se faire avant le mardi 27 octobre, c'est ça?
0: Tout à fait, comme ça on sait s'organiser au mieux.
1: Ouais, parfait. Peut-être que revenir quand même en vitesse pour rappeler sur le fait que la maison des jeunes de l'arrêt organise aussi des stages, donc n'hésitez pas aussi à venir voir vos réseaux pour voir un peu ce qui s'y passe et pour continuer au-delà de tout
0: ça. Bah oui, voilà, ici les vacances de tout ça arrivent à grands pas, donc on organise 2 semaines de stages avec toutes les tranches d'âge, donc à partir de 3 ans jusque les grands ados. Ouais. Donc là vous pouvez regarder aussi sur notre site, il y a toutes les informations des thématiques de stage et autres, et tout se passe à l'arrêt. À l'école communale, comme d'habitude.
1: Alors, un élément peut-être par rapport à la balade Halloween, c'est que peut-être rappeler que si la balade est complète, c'est pas pour ça qu'on ne peut pas venir à 18h malgré tout.
0: Oui,
1: parce qu'effectivement, il y a moyen quand même de participer un petit peu à l'ambiance.
0: C'est ça, pour la balade, on va vraiment se limiter, comme l'an passé, à 200 personnes réparties en plusieurs groupes. Mais parce que il faut que ça reste vraiment sympa et agréable pour tout le monde, qu'on puisse s'entendre, etc. Mais par contre, après, dans la salle de fête, venez même si vous n'êtes pas inscrit, il n'y a pas de problème.
1: Donc c'est le vendredi 30 octobre à l'arrêt à partir de 18h.
0: Oui, tout à fait.
1: Merci Adrien.
0: Ouais, merci bien.

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Le dernier toboggan se termine, direction la sortie. Mais avant de ranger vos tubas, voici le résumé, sans avoir à retenir son souffle. Commençons par un verre. Les vins Élixir de Franchimont ouvraient leurs portes pour la journée découverte entreprise avec une nouveauté, le vin de raisin, le vrai, élaboré avec trois vignerons de Béco, Timistère et Jalais. Pas de magasin chez les vins Élixir de Franchimont, évidemment, pour celui-là, il faut aller chez les vignerons, comme Patrick Bissot, par exemple, à Béco, pour son assemblage Solaris Muscaris de la récolte 2025. Petite quantité, bouche à oreille, on est moins dans le grand toboggan que dans la pataugeoire des initiés. Les bières, la fleur de Franchimont et la rosée de Spa, notamment, se trouve, elle, dans tous les bons magasins de la province de Liège, on le rappelle. Côté histoire, on a remonté le cours du Wayet et de la Picherotte, deux cours d'eau qui ont compté pour Spa. Avec Daniel Reynard, c'est bien sûr la chronique Enjoy Spa qu'on a retrouvée donc tout à l'heure. On a ensuite changé de langue avec Georges Tournet, qui nous a parlé en wallon des paroisses verviétoises et de leur saint patron, d'après un article du journal Le Jour de 1966. Chaque paroisse a son saint patron, comme chaque piscine a son odeur de chlore. Impossible de se tromper. Côté écran, Clap Ciné fêtait sa 75e chronique. Digger avec Tom Cruise, Ni vu ni connu avec Isabelle Huppert et Fausse note avec Benoît Poelvoorde et Cadmerade, une satire, une comédie et à huis clos au cinéma comme à la piscine, il y a la brasse, le crawl et le papillon, à chacun son style. Et maintenant, sortez vos agendas parce que celle-là demande de s'inscrire. La balade comptée, évidemment, c'est d'elle dont je parle. La balade comptée d'Halloween, de la Maison des Jeunes de l'Arrêt, Te Poller. Ce sera donc le vendredi 30 octobre, dès 18h jusqu'à 22h, à la salle des fêtes de l'école communale de l'Arrêt. Une heure de balade dans le village avec trois contes que les plus jeunes pourront suivre aussi. Et des départs, on le rappelle, à 18h15, 18h30, 18h45 et 19h. 2 euros par personne, donc c'est vraiment pas cher. 4 euros le hot dog. On programme aussi jeux, grimages, chic, cirque aérien et de feu. Et un petit concert de Gribouillouf, alias Philomène, alias Philippot. C'est un artiste qu'on aime beaucoup sur Bleu Clair. L'inscription est obligatoire par mail avant le mardi 27 octobre. info@mjlaré.be, c'est l'adresse mail. Balade complète, venez quand même dès 18h pour les jeux et le bar qui se déroule tout au long de l'activité dans la salle des fêtes, comme à l'entrée de la piscine, sans ticket, pas d'accès. Un grand merci à Nicolas Klinger, Patrick Bissot, Adrien Freeman, ainsi qu'à Daniel Reynard, c'est Georges Tournet et Dominique Kuhn qui sont tous les comparses qui m'ont accompagné durant ces 2 heures de Je peux pas à piscine, numéro 328, voilà, 328, doute estompé. On se retrouve évidemment la semaine prochaine, on sera le 18 mars, pour le numéro 329, vous pouvez en tout cas ranger vos tubas, vous pouvez essuyer vos cheveux qui sont certainement le chlore, la piscine ferme ses portes. Rendez-vous donc dimanche prochain pour une nouvelle séance.

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Ils sont lauréats et ils vont vous le faire entendre. L'Académie de Chennai vous donne rendez-vous pour son concert des lauréats. Ce sera le samedi 10 octobre à l'hôtel de ville de Chennai. L'entrée est libre pour cette soirée. Ils auront le plaisir de vous proposer deux talents de l'Académie. Emma Gilles, Alfred Traversière, et Nathanael Lilling, qui est, lui, violoncelliste. Voilà. Ils vous emmèneront à la découverte des univers de Joseph Haydn et de Francis Poulenc. Deux jeunes musiciens, deux instruments, deux sensibilités et une belle soirée musicale en perspective. Et après les applaudissements, place au verre de rentrée offert à l'issue de ce concert. Venez les encourager, les applaudir et partager avec eux ce joli moment musical.

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0: Chaque année, le prix William Cockerill récompense celles et ceux qui œuvrent à la préservation du patrimoine industriel verviétois. Cette année, c'est Robert Olivier, bénévole au Solvant de Verviers, qui a été distingué. Un véritable géotrouve-tout des lieux qui ouvre et qui œuvre plutôt avec toute une équipe de bénévoles à préserver et remettre en état ce patrimoine industriel. Félicitations à lui. Je vous propose pour le présenter, d'abord de retrouver le petit discours de présentation de Patrick Hofsumer, président du Solvant. Je pense qu'il voit lui seul le bonheur d'être entendu. Et puis après, nous avons interviewé Robert Olivier pour lui demander directement ses impressions à chaud.
1: Alors, je vous rappelle que le prix William Cockerill est décerné depuis 2020 par le Comité scientifique d'histoire verviétoise et qu'il est destiné à récompenser des personnalités qui, par leur action et leur soutien, ont encouragé l'étude et la conservation du patrimoine industriel, en particulier en lien avec l'histoire de l'industrie textile à Verviers, prix qui avait été lancé à l'initiative de notre ami Frédéric Jouris, ici présent. C'est ainsi que le prix a été attribué, je vous rappelle ça très brièvement, en 2020 à Jean-Paul Bollette pour son action de mécénat. Il n'y a pas eu de prix en 2021, compte tenu des circonstances. En 2022, à Jackie Delas pour son aide logistique via la société Tretex, nos voisins, ainsi qu'à Léon Sajomme pour son action en faveur de la conservation du site du Solvant et au doyen de nos bénévoles, Gérard Fetoels. En 2023, à M. Boulus pour le don de ses archives et d'une machine textile et à M. Lagasse de Locht pour le soutien à la promotion de la nouvelle biographie verviétoise. En 2024, à l'arroseur arrosé, c'est-à-dire à Freddy Joris, pour son action en faveur du patrimoine en Wallonie et à Verviers en particulier et sa longue présidence du Comité scientifique d'histoire verviétoise. Et enfin, l'année dernière, en 2025, à Jacques Tonnard, infatigable meneur de l'équipe de bénévoles du Solvant. Et en 2026. À une personnalité dont on peut dire qu'il est la fée électricité du Solvant, que c'est un homme attachant, phlegmatique, plein d'humour, quelqu'un qui tentera de vous faire avaler toutes les couleuvres possibles et imaginables. Par exemple, que dans le dernier modèle de voiture électrique, il a quand même fallu faire quelques concessions à la modernité et munir les essuie-glaces d'un petit réservoir d'essence. Quelqu'un dont tout à coup le visage immobile s'anime, dont l'œil gauche se dilate, et telle une ampoule électrique, lance un éclair, j'ai une idée. Et les idées de Robert peuvent mener très loin. Avec l'aide de ses complices électriciens et mécaniciens, Michel, Francis sans S, Francis avec S, voilà que les machines à vapeur s'animent sans vapeur, par miracle, devant des petits et grands enfants émerveillés. Et quand ce ne sont pas les machines à vapeur, il invente la salle de l'énergie où, dans un véritable laboratoire tel celui du fond du parc du château de Moulinsart, s'animent poulies, engrenages, volants d'inertie, courroies, dynamo, le tout pour allumer une ampoule. Vous l'avez compris, le conseil d'administration du comité scientifique d'histoire verviétoise a décidé de décerner le prix William Cockerill à Robert Olivier, que j'appelle ici, à la tribune.
0: Je suis avec Monsieur Robert Olivier qui vient de recevoir le prix William Cockerill. Bonjour à vous d'abord.
2: Bonjour.
0: Voilà. Alors, d'après ce qu'on a compris dans l'explication de Patrick Hofsumer, vous êtes un peu le professeur tournesol, le géotrouve-tout du site du Solvant.
2: Peut-être, mais par cœur, parce qu'il faut être beaucoup de monde pour y arriver. Hein. On ne saurait pas réaliser tout ça tout seul.
0: Ouais, j'imagine bien. Ça fait combien de temps que vous êtes parti de l'équipe ici?
2: Une dizaine d'années.
0: Et parmi vos inventions, si je puis dire, qu'est-ce qu'on peut citer?
2: Le redémarrage des machines à vapeur. Mais ça, bon, j'étais bloqué, j'étais abîmé. Donc il a fallu faire beaucoup de travail dessus pour y arriver. Et puis tout ce qu'il y a comme électricité un peu partout, avec les collègues, on est arrivé à de belles choses.
0: Vous étiez électricien avant d'être ici?
2: Oui.
0: Votre boulot à l'époque?
2: Oui, comme boulot, oui. J'étais à Belgacom aussi, mais enfin, c'est toujours l'électricité.
0: Ouais. Et toujours cette passion, effectivement, que vous transmettez ici à toute l'équipe. Quoi.
2: Oui, c'est ça.
0: Et dans les projets, qu'est-ce qui est prévu?
2: On va continuer. Il y a toujours, on trouve. Ça, il n'y a pas de problème. On ne sait pas encore quoi, mais ça viendra.
0: Okay. Ouais. Ben, merci à vous. Voilà. Et félicitations encore pour ce beau prix que vous pouvez peut-être montrer à la caméra. Donc voilà, ok, super. Ben, merci à vous. Voilà.

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Bonsoir et bienvenue sur Bleu Clair. Rémi au micro pour vous présenter l'édition de ce mardi 13 octobre. Au programme ce soir, à la baraque Michel, les pompiers de Verviers réclament plus de moyens. À Limbourg, le conseil communal se positionne contre les visites domiciliaires. Et à Welkenrad, le village d'Henri Chapelle prépare sa foire aux noix. Au niveau national, un policier a perdu la vie cette nuit lors d'une intervention à Jette et le budget fédéral reste toujours à l'arrêt au sein de l'Arizona. Et avant tout cela, un coup d'œil à la météo de votre soirée. Commençons chez nous, dans notre région. Hier, à la baraque Michel, les pompiers de Verviers se sont rassemblés pour réclamer plus de moyens. Ce mouvement national des services publics prend ici un sens particulier. Deux mois plus tôt, ces mêmes pompiers étaient en première ligne lors du grand incendie des eaux de Fagne. Pascal Pirotte, pompier ambulancier et délégué syndical, résume la situation. Ça fait déjà quelques années que c'est un peu de la débrouillardise avant tout. Pour son collègue Stéphane Corman, les moyens ne suffisent plus qu'au quotidien et les pompiers redoutent à présent de nouvelles coupes budgétaires. Changeons de commune, direction Limbourg. Lundi, le conseil communal s'est positionné contre le projet fédéral de visite domiciliaire qui autoriserait la police à entrer dans certains logements pour contrôler des personnes en séjour irrégulier. La proposition a été portée par les conseillères Mélanie Blaise-Jean et Oriane Denis. Pour la commune, qui s'exprime d'une seule voix, nous sommes contre la criminalisation de la solidarité. Limbourg rejoint ainsi plusieurs communes wallonnes qui ont pris la même position ces derniers mois. Une note plus légère, pour finir ce tour de la région. À Henri Chapelle, à Welkenrad, c'est la traditionnelle foire aux noix qui approche, avec cette année sa 271e édition. Rendez-vous du vendredi 16 au dimanche 18 octobre avec marché gourmand, fête foraine, concerts et théâtre de marionnettes pour les enfants. Le nouveau président du comité, Fabrice Petat, assure la continuité. On ne change pas une équipe qui gagne. Une chasse aux noix d'or est même organisée dans le village, avec trois noix cachées à retrouver. Place maintenant à l'actualité nationale. Cette nuit, un policier de 41 ans a perdu la vie à Jette, en région bruxelloise, abattu par balle lors d'une intervention. Les policiers tentaient d'intercepter un véhicule signalé volé après un vol avec violence commis à Tubize. Les suspects, toujours recherchés, ont pris la fuite après les tirs. Le parquet de Bruxelles a ouvert une enquête pour meurtre, avec la circonstance aggravante que la victime était policier. Le Premier ministre Bart De Wever et le ministre de l'Intérieur Bernard Quintin ont présenté leurs condoléances aux proches et aux collègues du policier. Deuxième sujet national, toujours autour du budget. Le gouvernement fédéral n'est toujours pas parvenu à un accord. Le discours sur l'état de l'Union, attendu ce mardi à la Chambre, a de nouveau été reporté. La coalition doit encore trouver 10 milliards d'euros d'ici 2029, et les partenaires restent divisés sur la taxe sur la valeur ajoutée et les soins de santé. Le Parti socialiste dénonce la méthode du Premier ministre. Le noyau du gouvernement ne s'est réuni que 7 fois en un mois, pour moins de 40 heures de discussion sur le budget. Pour rester sur le temps qu'il fait, voici la météo de votre soirée, de votre nuit et de la journée de demain. Chez nous, en Ardennes bleue, le ciel reste nuageux avec quelques petites averses en tout début de soirée, avant que le brouillard ne s'installe pour la nuit. Les températures descendront jusqu'à 8 degrés au petit matin, avec un vent faible. Demain, mercredi, le brouillard matinal cédera la place à de belles éclaircies en cours de journée, avec des maximales proches de 17 degrés, avant un ciel qui se dégage complètement en soirée. Voilà pour l'essentiel de l'actualité de ce mardi 13 octobre. Merci pour votre écoute, c'était Rémi au micro, heureux d'avoir présenté ce bulletin. Restez bien à l'écoute de la suite des programmes de Bleu Clair. On se retrouve demain à 7h, ici, sur Bleu Clair.

0: Donc voilà, nous sommes donc à la clôture du concours Spa à travers l'objectif et je vous présente le premier prix de la ville de Spa. C'est Constantin, bonjour.
1: Bonjour.
0: Donc c'est une première participation pour ce concours ?
1: Oui, toute première, oui.
0: Donc vous présentez ici une photo qui est un ciel de brume, je ne sais pas comment vous l'appelez, si elle porte un nom et ce que vous avez voulu représenter.
1: Non, il n'a pas de nom particulier, non.
0: Okay. Elle a été prise en quelles circonstances ?
1: Petite promenade du matin.
0: Okay. Dans votre quartier, dans votre...
1: Tout à fait ici.
0: Okay.
1: Oui.
0: Okay. Vous êtes originaire de Spa ? Vous habitez de Spa ?
1: À Teux.
0: À Teux, d'accord, vous êtes Teutois ?
1: Mais je viens souvent ici.
0: Ok, ok. Ouais. D'accord. Et la photo, c'est une passion habituelle ou c'est une première fois ou c'est un essai que vous avez voulu lancer ici ?
1: C'est une passion depuis 16 ans que je fais ça. Ouais.
0: Okay. Alors on entend un petit accent. Hein, vous arrivez des origines russes, paraît-il.
1: C'est bien ça, oui. Ça fait 26 ans que j'habite en Belgique.
0: Ok.
1: Ouais. Okay. Mais je viens bien de la Russie, oui.
0: Okay. Ben oui, voilà. Félicitations à vous et voilà,
1: beaucoup.
0: Voilà.
1: Merci beaucoup.
0: Et donc, à présent, je suis avec Geneviève Leguet. Bonjour.
2: Bonjour.
0: Et donc, vous êtes le premier prix du public.
2: Oui, c'est exact, oui.
0: Alors, qu'est-ce que vous avez voulu représenter ? Le Pouhon Pire-le-Grand, effectivement, à l'envers.
2: Oui, en fait, c'est une photo du Pouhon qui a été prise ici sur la place Pierre-le-Grand. Il venait de pleuvoir, donc c'est un reflet sur les bancs publics du Pouhon après une averse. Et puis, heureusement pour moi, le ciel s'est très vite dégagé. Donc, j'ai pu bénéficier d'un ciel bleu, d'un beau soleil, ce qui a amené de belles couleurs et de belles lumières pour agrémenter la photo. Voilà.
0: Une question que je pose chaque fois, mais je pense que la réponse, je la connais un peu, évidemment. La photo, c'est une passion. Depuis combien de temps ? Peut-être qu'effectivement, les gens ne vous connaissent pas encore, tous en tout cas. Et voilà, donc on voit régulièrement passer vos photos sur les réseaux sociaux spadois. Et voilà, depuis combien de temps que vous pratiquez ?
2: Plus ou moins 4 ans. Voilà, c'est la 4e fois que je participe au concours. Et j'ai souvent été primée par le public. Et je tiens d'ailleurs à les remercier parce que j'ai eu énormément de retours très chaleureux et positifs de leur part. Voilà.
0: Ben voilà, donc félicitations encore à vous une fois et puis à l'année prochaine, j'ai envie de dire.
2: Ben, j'espère bien. À l'année prochaine. Merci beaucoup.
0: Merci. Et donc, on clôture avec Pierre Guizen, le grand organisateur, on va dire, de ce concours, 6e édition Spa à travers l'objectif, qui se clôture donc dans la joie et la bonne humeur, j'ai envie de dire.
3: Ah ben, je pense que tout le monde est heureux, en tout cas l'organisateur aussi, d'avoir clôturé ce 6e concours de Spa à travers l'objectif. D'une part, pourquoi heureux ? Parce qu'il y a une belle participation, 338 photos, il y a aussi au niveau des votes, puisque le prix du public en dépend, 1613 votes, c'est une bonne année. Mais ce ne sont pas que des chiffres, en fait. C'est aussi la satisfaction, bien sûr, des photographes. Je pense aussi que les deux thèmes, qui étaient la nature et la photo insolite, ont contribué aussi à la qualité de l'exposition.
0: Effectivement, et on a d'ailleurs des prix qui a été pris dans le jardin, dans les participants. Hein, donc, on n'a pas besoin d'aller loin pour gagner.
3: Mais c'est ça qui est surprenant, parce que tout le monde dit photographe, et surtout si on parle photo de nature, forcément, dans ce cas-là, il y a lieu de se déplacer de chez soi. Mais par contre, au niveau de la photo insolite, on peut faire ça dans son salon. Mmh. Et ça a été justement le deuxième prix du public et le deuxième prix des élèves qui ont voté de l'Athénée. Donc c'est un double prix pour une première participation. Mmh. Et ça, je crois que c'est une belle démonstration, que ça s'adresse à tous. D'autant plus qu'il y a des personnes qui ont été exposées, qui n'ont peut-être pas gagné, mais il ne faut pas non plus un appareil sophistiqué, un bon smartphone. Et vous pouvez participer, bien sûr, au concours et être sélectionné et peut-être même gagner comme ça a été l'année passée pour le premier prix du public.
0: En tout cas, voilà, à l'année prochaine, j'ai envie de dire.
3: Ah, mais avec grand plaisir. D'ailleurs, on est reparti. Écoutez, il y a quand même une petite idée qui est dans l'air. C'est peut-être rentrer maintenant dans une autre façon de faire le concours, c'est de lancer un festival.
0: D'accord, ah oui.
3: Vous avez la primeur.
0: Ben voilà, festival, parfait. On espère qu'effectivement on sera tenu au courant de la suite, effectivement, avec plaisir.
3: Avec grand plaisir, à très bientôt.
0: À très bientôt, oui, oui. 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

0: Ah, oh, 19 artistes, un seul week-end, bienvenue à Pupin's Art. Oh, et pour nous en parler, alors là, en studio, nous sommes vraiment gâtés. On a un invité qui est très très connu, à Pupinster, Jean-Paul Chanteux, bonjour.
1: Bonjour Jean-Luc.
0: Comment ça va?
1: Ça va très bien.
0: Quand je dis il est très connu à Teux, pas seulement, à Pupinster, dans la région, plusieurs loisirs, plusieurs passions, la moto notamment.
1: Notamment au motoclub de Teux depuis quelques années maintenant. D'ailleurs, nous venons de faire un voyage en Provence ici qui s'appelle le voyage du président.
0: Voilà. Mais on en reparlera une autre fois ici. Cher Jean-Paul Chanteux, vous êtes ici pour nous parler d'une exposition peu banale qui réunit pas moins de 19 artistes à Pupinster, Pupin's Art. C'est bien ça?
1: Exactement. C'est une exposition qui va se dérouler au mois d'octobre, du 9 au 11 octobre, entre 14 et 18 heures. Et comme tu viens de le dire, qui regroupe 19 artistes, 17 exposants et 2 artistes qui viendront animer musicalement les soirées quoi, ou les journées.
0: Alors, ce n'est pas la première du genre?
1: Non, non, c'est la 3e édition cette année. Les 2 premières fois, nous avons eu un succès vraiment important. Nous avons essayé chaque fois de diversifier les artistes présents et les différentes activités qu'ils exerçaient. Hein, mais parfois, ce n'est pas toujours possible parce qu'il y en a qui insistent pour revenir.
0: Alors, la particularité, une des particularités, ça se passe à l'Espace Nos, un merveilleux endroit.
1: Ah, ça, c'est une chance pour Pupinster d'avoir un endroit comme celui-là. Ben, en réalité, dans le passé, nous étions dans les anciens locaux d'une usine, mais où on a construit maintenant la maison de repos de Pupinster. Mais le bourgmestre de l'époque a décidé de faire construire un nouveau local rue Lanneau. Et c'est pour ça que ça s'appelle l'Espace Nou, et qui est un endroit magnifique où on organise notamment chaque année le festival Bicos des Cliniques Lounes.
0: Alors, je vois au programme peinture, manga, vitrail, sculpture, photo, récupérées, transformées en œuvres d'art et un mystérieux carrousel de Monsieur Le Gentil qu'on ne vous décrit même pas. Oh ben, pourquoi?
1: Ah, parce qu'on laisse la surprise, parce que notre ancien rédacteur en chef, Daniel Norga, a été à l'initiative de la réalisation d'une vidéo qui reprend le fonctionnement de ce carrousel qui avait été fait par un pépin et s'était tombé un petit peu dans l'oubli. Et lui a voulu le remettre au goût du jour. Donc on veut laisser la surprise aux personnes qui vont venir voir de découvrir.
0: Alors allons découvrir Pupin's Art. On rappelle donc que c'est du vendredi 9, 10 et 11 octobre de 14h à 18h. Entrée gratuite, bar ouvert. Une organisation de l'Espiègle.
1: C'est ça, oui. Donc, le journal L'Espiègle, c'est le journal local de la CCJ, donc de la Commission communale des jeunes. Et c'est un journal qui a été créé en 1970 à l'initiative de Claude Jupsin, qui lui-même habitait à Teux, il est décédé l'année dernière. Et ce journal publie toute une série d'événements socioculturels, sportifs, et qui relate également la vie communale, parce que nous faisons un rapport chaque mois du conseil communal avec les points les plus importants à l'attention de nos abonnés et des personnes qui souhaitent acheter le numéro à la librairie.
0: Alors, 19 artistes, est-ce que vous me laissez le plaisir de les présenter tous?
1: Ah ben, libre à vous.
0: Ah, parce qu'ici, on soutient les artistes, surtout quand ils sont de notre région. Alors, sera présent Calta, artiste peintre, Albert Faniel, artiste peintre, Marc Lefief, artiste peintre, Henriette Léonard, artiste peintre, c'est bien ça?
1: Oui.
0: Alors, Jean Knuben, alors là, c'est un créateur avec la récup. Là, j'ai déjà vu ses œuvres, c'est magnifique tout ce qu'il arrive à faire. John Picard, artiste peintre. Micheline van der Heijden Bergman, artiste peintre. Monique Widard, ah oui, ce sont les fameux vitraux décoratifs.
1: C'est ça, et nous, à titre d'information, nous aurons la chance cette année de la voir pratiquer son art et de faire des démonstrations, justement, de réalisation de vitraux décoratifs.
0: Pour l'avoir déjà reçu, ils sont...

0: En studio, c'est quelqu'un de formidable à découvrir également. Alors, ah oui, les photographies de Yves Maquinet, encore un gars du terroir qui se bouge et qui travaille bien en photo.
1: C'est un de mes anciens collègues de chez Excel.
0: Ah ben voilà. Ulysse Roulin, artiste mangaka. Jannick Vieillevoix-Hurard, artiste décoratrice, encore un visage très très connu et très populaire dans la région.
1: Via la RCA notamment.
0: Notamment. Alors Lucas Mosset, dessinateur croquiste. Michel Le Second, photographe.
1: C'est ça, qui à titre d'information a été pendant des années photographe à l'Espiègle.
0: À Martine Daven, artiste peintre, sculpture et poterie. Jennifer Ninan, photographe.
1: Qui est également, elle, depuis le départ de Michel Second, a rejoint l'équipe et est photographe dans l'équipe de l'Espiègle.
0: Alors, André Soute, m'excusera, je l'espère, la prononciation de son nom, artiste peintre. Vinciane Vos, artiste décoratrice. Maëlle et Cazé, alors là, chanteur, animateur, là c'est...
1: C'est ça, ils animeront les journées.
0: Notamment le vernissage.
1: Pas uniquement, ils viendront également, je crois qu'il y a deux journées où ils viennent pendant l'exposition pour animer, égayer les journées. Quoi.
0: Et enfin, surprise de M. Le Gentil, on va le citer, mais il faut venir voir pour se rendre compte de la beauté. Allez, on vous le dit, on vous glisse, c'est un luminaire.
1: C'est ça, oui. Donc, c'est un carrousel qui avait été reproduit à l'échelle, complètement en miniature. Et il avait été exposé rue Pepin il y a des années, à Pepin Serbe. Il était tombé un peu dans l'oubli. Mais notre ancien rédacteur en chef, Daniel Norga, qui fait toujours partie de l'équipe, c'est lui qui fait les rapports du conseil communal, a fait une vidéo, comme je l'ai dit précédemment, où on voit en activité ce carrousel et où on montre exactement tous les détails.
0: Eh bien voilà, on a fait le tour, mais c'est très bien. Plus qu'à prendre rendez-vous noté dans votre agenda, une date, des dates obligatoires, on les rappelle.
1: Oui, donc l'exposition aura lieu les vendredis 9, le 10 et le 11 octobre de 14 à 18 heures.
0: Espace-nous.
1: À l'Espace-nous, à Pepinster, rue Lanneau.
0: Et alors, on vous rappelle, gratuit, le bar ouvert, chanson casée au vernissage.
1: C'est ça.
0: Et bien, à bientôt.
1: À bientôt.
0: On s'y retrouve.
1: Ouais.

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1: Enjoy Spa avec Daniel Reynars. Bonjour Daniel.
2: Bonjour Eric, ça fait longtemps. Hein.
1: Ben oui, tout à fait. voilà, effectivement, c'était en juin à la dernière. Donc voilà, on reprend nos bonnes habitudes. Ben, tous les 15 jours, tu nous reviendras avec une petite histoire spadoise. Et aujourd'hui, ben, où est-ce que tu nous emmènes?
2: Ben, je vous emmène plonger rivière et ruisseau à Spa.
1: D'accord, d'accord.
2: Bon, je suppose que tu connais le nom du fleuve qui traverse Spa.
1: Oui, le fleuve, c'est un grand mot, mais oui, effectivement, le Wayé.
2: Mais oui, mais c'est un mot d'enfant.
1: Oui, c'est ça.
2: Oui, le Wayé, c'est effectivement notre principale rivière. Mm-hmm. Bon, beaucoup de gens ne la voient pas.
1: Bah oui, ouais.
2: Vous le savez, ouais. Une grosse partie de ce cours d'eau est voûtée.
1: Mm-hmm.
2: Mais ça, on va remonter le temps,
1: ouais, ouais, ouais,
2: pour mieux le comprendre.
1: Ouais.
2: Donc, notre Wayé naît sur les hauteurs de Spa, dans une partie un petit peu fagnarde, hein, mais il dévale très vite une pente pour alimenter le célèbre lac de Warfa.
1: Mm-hmm.
2: Mais déjà au 19e siècle, on s'aperçoit que... Ben, il est capricieux, elle est capricieuse plutôt cette rivière, parce que ben, elle a des crues et ça fait des dégâts à Spa. Donc c'est à ce moment-là qu'on construit un déversoir, je veux dire, un déversoir, afin d'essayer de réguler le débit de ce cours d'eau. Et donc, ben, quand il le lac de Warfa, le Wayé va se mettre à longer le boulevard Amédéès et il va passer derrière la piscine avant de disparaître sous terre. Et alors, où est-ce qu'il disparaît sous terre pour cette fameuse partie voûtée? Eh bien, c'est à l'endroit où se trouvait jadis le temple anglican, qui a été démoli dans les années 60. C'est bien dommage d'ailleurs, mais bon, voilà. Il disparaît sous terre là-bas et va réapparaître tout au bout du parc de 7 heures, à proximité de l'ancien CPS, près du musée de la lessive.
1: Ouais, ouais, ouais.
2: Alors, il y a... Ce tronçon donc a été consolidé par des voûtes au 19e siècle. D'ailleurs, ben, je suppose que tout le monde est au courant que d'importants travaux de consolidation sont en cours pour le moment, parce que bon, ben, elle menace à certains endroits de s'effondrer. Et donc,
1: la raison de sa couverture, c'était pour question urbanistique ou pour éviter les problèmes de crue ou pour d'autres raisons.
2: C'était urbanistique. Je ne sais pas pourquoi les Spadois n'aimaient pas d'avoir cette rivière à ciel ouvert. Bon, ben, il y avait aussi quand même forcément certaines odeurs, bon, puisque à l'époque l'égouttage, ben, c'était le tout, vous voyez.
1: Oui, c'est ça, oui, évidemment.
2: Donc, voilà. Quand il sort de la rue Auster, le Wayé va passer derrière la Villa Royale, mm-hmm, ainsi que derrière tout un bloc de maisons qui va suivre directement son cours. Un peu plus loin, donc le Wayé va passer sous la nationale qui traverse Spa, et donc passer de l'autre côté de la route. On le retrouve bien entendu derrière les blocs de maisons de la rive gauche et derrière la gendarmerie. Il poursuit son chemin jusqu'au moment où au hameau de Marteau, il reçoit le rouge avant de se jeter dans la Hogne, ben, qui va nous relier
1: Oui, bien plus loin. Bien plus loin. Oui, c'est ça, c'est effectivement voilà. Au niveau de Serres qui effectivement qu'il rejoint à peu près.
2: Oui, tout à fait. Ouais, tout ouais. À fait. C'est bien là. C'est bien là. Oui. Vous pouvez savoir aussi que toute la vallée du Wayet et plus, hein, aussi jusque Teux, au Moyen Âge, il y avait une importante activité sidérurgique.
1: Ouais.
2: Donc, on sait tous qu'il y avait des moulins qui actionnaient des marteaux. D'où le nom du village de Marteau, d'ailleurs. Ouais. Ça, d'ailleurs, Marteau, je crois que je vous en parlerai prochainement, parce que c'est quand même un hameau qui se partage entre deux, n'est-ce pas ?
1: Oui, tout à fait. Ouais, tout à fait.
2: Voilà. Alors, cette rivière, on en est fiers, à tel point que j'ai écrit une chanson qui s'appelle simplement « Je suis un enfant du Wayet ».
1: Ah ben voilà, il faudra nous l'envoyer pour qu'on la diffuse, celle-là. Oui.
2: Ah ben écoute, je ne l'ai pas enregistrée.
1: Il faudra venir l'enregistrer ici. Oui, peut-être ici l'enregistrer.
2: Oui, par exemple, je pourrais la chanter, ce serait une bonne occasion
1: de
2: faire ça. Parce que c'est vrai que quand je la chante à ce point, c'est très souvent lorsque je me trouve au-dessus du Wayet.
1: Ah ouais.
2: Donc voilà. Bien. On va passer à la Picherotte.
1: Si oui, vous voulez bien. Oui, tout à fait.
2: La Picherotte, c'est un tout petit ruisseau, hein, vraiment une taille très modeste, mais elle joue un rôle historique important pour la ville de Spa, car il faut savoir que autrefois, tout comme à Teux, nous avions un moulin banal.
1: Mmh.
2: Et le moulin s'appelait le moulin de Waldeck, tout près duquel il y avait d'ailleurs l'hôtel de Waldeck, qui est quand même plutôt le premier ancêtre des bains thermaux à Spa. Malheureusement, ce moulin a été démoli, ainsi que l'hôtel, pour construire la fameuse cascade monumentale. Ça se trouve en face des arcades.
1: Ouais,
2: bon, moi, j'ai un gros regret parce que j'imagine vraiment que ce moulin aurait pu être aujourd'hui une très belle attraction touristique.
1: C'est clair.
2: Voilà. Alors, la Picherotte, je la connais bien puisqu'elle coule quelque part au bout de mon jardin.
1: Mmh.
2: Et cette Picherotte, qui est toute petite, mais elle peut se fâcher lorsqu'il y a des crues. Mais bon, j'ai fait comme Noé, j'habite sur les hauteurs, donc il n'y a pas beaucoup de risques.
1: Mmh.
2: Et donc cette Picherotte, on la retrouve dès dans le terrain communal, derrière chez moi.
1: Mmh.
2: Et c'est d'ailleurs une très très jolie balade à faire, tout au long du ruisseau. Et ça nous rappelle une ancienne émission qu'on a faite ensemble sur le domaine du comte du Chastel.
1: Oh, oui, tout à fait.
2: Cette Picherotte. On y retrouve d'ailleurs un ancien réservoir d'eau que le comte avait fait construire, puisqu'il avait imaginé tout un système d'alimentation en eau pour les maisons qui se trouvent maintenant rue Chelui, mais à l'époque, Chelui d'ailleurs s'écrivait avec à la fin un Y et non pas un I, et il alimentait des maisons qui lui appartenaient.
1: Mmh.
2: Voilà. Alors la Picherotte qui alimentait le moulin, ça on en a parlé,
1: mmh.
2: Et puis là je ne sais plus où j'en suis, mais c'est pas grave. La Picherotte, ce jardin de l'hôtel Waldeck, elle est importante pour la ville de Spa.
1: Ouais, tout à fait.
2: Pourquoi, en plus, parce que c'est quand même là que le bourgmestre Joseph Servet a créé la promenade des artistes.
1: Ah oui, c'est ça.
2: Alors, beaucoup de gens disent que c'est le ruisseau des artistes. Ça fait bien. Mais non, c'est la Picherotte.
1: C'est la Picherotte.
2: Provient du... Ça vient du wallon.
1: Ah,
2: Picherotte.
1: Oui. D'accord.
2: Qui veut dire pisse dedans.
1: D'accord, ah oui. Okay, d'accord.
2: Tout simplement.
1: Ouais.
2: C'est la petite anecdote du jour.
1: Mm-hmm.
2: Mais elle a son importance. Elle est très belle, cette promenade, parce qu'elle elle a de très belles cascatelles. Elle a quand même été... très souvent peintes par des artistes, Et je rappelle que tous les petits ponts en bois qui enjambent le ruisseau portent le nom d'artiste peintre spadois. Je vais en citer un seul, beaucoup de gens se souviendront lui, Daniel Bourdoux. Donc il y a le pont Daniel Bourdoux, qui était un aquarelliste très connu à l'époque, et qui a été pour nombre de nous le professeur de dessin de l'Athénée de Spa.
1: D'accord,
2: donc
1: d'accord.
2: Voilà. C'est un petit peu l'ensemble des choses que j'avais à dire. Et puis, si cette émission vous a un peu quelque part ému, eh bien, je vous propose d'aller faire un petit tour sur la promenade des artistes.
1: Mais oui.
2: Et nous y reviendrons bientôt aussi, parce que tout simplement, je me suis remis à marcher un petit peu. J'ai fait quelques reportages photos et je crois qu'il y a quelques commentaires encore à faire à propos de certaines promenades qui veulent vraiment d'être parcourues.
1: Ben oui, c'est clair. Je pense que de toute façon, même tu n'as même certainement pas tout dit sur ces deux ruisseaux, donc n'hésite pas à y revenir.
2: Non.
1: Ça c'est clair, hein, c'est toujours en tout cas intéressant et super riche de t'avoir en tout cas pour nous raconter toutes ces belles histoires, ça c'est sûr.
2: Waouh. Ne joue pas trop du jeu.
1: Non, c'est clair. Moi, j'aime bien. J'apprécie cette chronique voilà. Avec toi. Voilà, c'est clair.
2: Mais c'est intéressant parce que moi j'aime beaucoup venir chez vous à 49-10 parce qu'on fait un lien entre nos deux villes. Mmh. Et ça, je trouve que c'est important. On peut faire cocorico chacun de son côté.
1: Tout à fait.
2: Quand même. Un grand bout d'histoire commune.
1: Tout à fait. Merci Daniel. Et donc, on se réjouit de te revoir dans 15 jours pour cette chronique.
2: À bientôt. Et bonne journée à tout le monde.
1: Bonne journée à tout le monde, ouais, salut. Ouais.
2: Oui.
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0: Einstein, comment ça va ?
1: Bonjour, ça va, merci.
0: Alors, bien-être et les animaux. On peut organiser un salon pour s'occuper du bien-être des animaux ?
1: Oui, ce dimanche 11 octobre, le Royal Dressage Club de Verviers, donc le club d'éducation canine,
0: oui,
1: organise en collaboration avec la ville de Verviers un salon du bien-être animal pour la bonne cause, pour mettre les animaux en valeur.
0: Oui.
1: C'est une journée dédiée donc à tous les amis des animaux, chiens, chats, animaux sauvages. Une journée conviviale et accessible à tous. Les personnes qui ont des animaux et qui n'en ont pas sont bien sûr les bienvenues.
0: C'est une seule journée ?
1: Oui, c'est ce dimanche 11 octobre de 10h à 16h.
0: Alors, pour bien préciser, l'endroit où ça se passe, l'adresse ?
1: Alors, c'est au club même, donc au Royal Dressage Club de Verviers. C'est rue de la Paix à Orzival,
0: oui,
1: à côté du numéro 14. Et le parking est prévu au magasin Monsieur Bricolage, qui sera exceptionnellement ouvert pour ce salon.
0: Alors, qu'est-ce qu'on peut attendre d'extraordinaire, d'inattendu, à quoi on peut ne pas s'attendre et qu'on va retrouver à ce salon ?
1: Alors, le matin, il y a une balade fléchée qui est proposée avec différents jeux et une boisson offerte par la ville de Verviers. Cette balade, les départs sont entre 10h et 11h30. Les gens peuvent démarrer quand ils veulent à partir de ce moment-là.
0: Oui.
1: Et l'après-midi, il y aura diverses démonstrations, des chiens de police, des chiens d'obéissance, d'agility. Et ceci, c'est entre 13h et 16h. Et toute la journée, on a aussi marché avec différents artisans qui travaillent pour le bien-être animal, mais aussi les pompiers de la zone Vèzre, les policiers, la SVPA, le CRIAVES, etc.
0: Ce sera comme une cour de récréation énorme pour les animaux.
1: C'est exactement ça.
0: Qu'est-ce qui vous a donné l'envie d'organiser ce salon ?
1: Notre priorité à nous au club, évidemment, c'est le bien-être des chiens, mais je pense que actuellement il faut faire attention vraiment à tous les animaux et savoir se réorienter quand on trouve un animal perdu, etc. Là-bas, on trouvera des personnes qui pourront répondre aux questions quand on est dans ce genre de situation.
0: Est-ce qu'il y a des précautions à prendre avant de vous rejoindre au salon ?
1: Essayer de ceux qui viennent avec leur chien de bien tenir leur chien en laisse,
0: oui,
1: parce que tous les chiens ne viendront pas du club et donc on ne sait pas toujours s'ils sont sociables,
0: oui,
1: et sinon venir avec sa bonne humeur.
0: Ouais. Eh bien, un tout grand merci. Je suppose qu'il y aura quand même des petites friandises pour les animaux sur place.
1: Oui, évidemment, les friandises sont prévues et des boissons et des choses à manger, évidemment, pour les humains.
0: Voilà, eh bien, un grand merci. On rappelle une dernière fois la date et l'endroit.
1: Oui, donc c'est le 11 octobre qu'on vous attend au Salon du bien-être animal à Orzival, au Royal Dressage Club de Verviers. Le parking chez Monsieur Bricolage et on vous attend entre 10h et 16h.
0: Eh bien, un grand merci, Madame Engelstein. Bonne journée à vous, à très bientôt.
1: Merci.
0: Au revoir.
1: Au revoir.
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C'était exact pour terminer cette émission du soir. Et tout de suite, nous allons retrouver Manuela avec son invité Michael Dubois pour Esprit Libre.

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1: Aujourd'hui, dans Esprit Libre, j'ai le plaisir d'accueillir un invité au parcours d'une richesse incroyable, Michaël Dubois.
2: Bonsoir.
1: Bonjour Michaël, comment vas-tu?
2: Bien, merci. Et toi?
1: Ça va.
3: Oui, et on t'accueille Michaël avec quelque chose que tu dois reconnaître.
2: Je reconnais effectivement cette composition sur Mars. Une musique que j'avais composée effectivement en hommage à certaines planètes qui m'intéressaient déjà à l'époque.
1: Alors, Michaël est un véritable touche-à-tout du monde artistique et de la création. Il est compositeur de musique pour l'animation et le cinéma. Auteur-compositeur sous le nom de Monsieur Mickey, mais aussi artiste-peintre.
2: Oui, effectivement, puisque j'ai fait mes études aux Beaux-Arts de Liège, donc je suis artiste-peintre également.
1: Et c'est d'ailleurs toi qui as composé la couleur du faux sonore de l'émission Esprit Libre.
2: Tout à fait, j'en suis vraiment content et très heureux d'avoir pu participer aussi à l'élaboration de cette chouette émission.
1: Et ce n'est pas tout, il est également astronome passionné et il réalise de magnifiques astrophotographies en capturant le ciel à travers des télescopes.
2: Oui, aussi, je fais partie, donc, comme je l'avais déjà dit, de la Société Astronomique de Liège. Donc, moi, je possède un gros télescope quand même, avec un gros miroir de 300 mm qui permet de capturer de belles images, notamment pour le moment de Saturne, de toutes les planètes et d'autres choses, d'autres merveilles du ciel étoilé.
1: Bref, tu as l'habitude de lever les yeux vers les étoiles et d'observer le ciel nocturne.
2: Oui, j'aime beaucoup. C'est très fascinant d'observer le ciel et de se mettre en perspective par rapport à cela.
1: Et c'est justement ce qui nous amène aujourd'hui. Tu viens nous parler d'un sujet fascinant, les ovnis et oui. L'expérience personnelle.
2: Oui, alors, je me suis beaucoup intéressé au phénomène ovni depuis longtemps. Alors, comme j'aime beaucoup le dire, j'aime bien avoir les pieds sur terre et la tête dans les étoiles, parce que j'ai un côté très scientifique et puis j'ai un côté un peu plus ouvert, on va dire, et c'est quelque chose qui m'a toujours fasciné finalement, tout en restant cadré, parce que malheureusement dans le phénomène ovni il y a beaucoup de choses, il y a un peu de tout et n'importe quoi, et il faut essayer d'avoir une certaine rigueur dans la recherche de ce phénomène.
1: Et comment en es-tu arrivé à faire un parcours aussi fascinant?
2: Ah ben ça, c'est une grande question. En fait, je me suis toujours intéressé d'abord enfant à la science. Ça m'a toujours intéressé depuis toujours. Et à l'art. Donc finalement, j'ai fait des études dans le domaine artistique. Et par la force des choses, ben voilà, je me suis retrouvé à faire de la peinture effectivement. Mais comme j'ai toujours aimé ce côté scientifique et j'ai toujours eu de l'intérêt pour beaucoup de choses, ça ne m'a jamais quitté. J'ai appris la musique à côté et tout ce qui était scientifique, je l'ai toujours un peu pratiqué également.
1: Avant de rentrer totalement dans le sujet des ovnis, nous allons écouter une chanson « Voler la nuit » de Calogero. Bonne écoute et à tout de suite.

0: De retour à l'antenne Bleu Clair, la radio qui nous relie. Bienvenue si vous nous rejoignez dans Esprit Libre. Michael, avant d'aborder ton expérience, est-ce que tu peux nous réexpliquer ce que veut dire exactement OVNI ?
1: Alors, OVNI, c'est un acronyme qui veut dire objet volant non identifié. Alors, bien que maintenant, on ne l'utilise plus trop, on l'utilise PAN, hein, P-A-N, hein, pour phénomène aérospatial, phénomène aérospatiaux non identifié. Alors, ça change beaucoup parce que on parle d'OVNI, d'objet. Maintenant, les phénomènes, ça comprend des lumières, des choses comme ça. Donc, c'est beaucoup plus large et un peu plus, comment dire, un peu plus diffus. Donc c'est un peu plus compliqué la manière de penser l'objet, l'OVNI. Moi, je préfère le terme OVNI, l'objet, en tout cas.
2: Okay. Tant qu'on est dans l'histoire, tu te souviens de la vague d'OVNI en 1989. Est-ce que c'est ça qui t'a amené un peu dans le sujet ou... Enfin, moi, en tout cas, ça m'a vraiment amené vers la science, moi, par exemple, personnellement.
1: Mais alors, effectivement, on a tous connu cette grande vague d'OVNI de 1989 à 92-93. D'ailleurs, officiellement, du 29 novembre 1989, avec les observations des deux policiers au barrage de la Gileppe. Alors, c'est étonnant parce que ça m'intéressait déjà avant et donc il y a eu cette vague d'OVNI dont j'étais très content quand c'est arrivé parce que j'étais enfant et comme l'a demandé Manuela, comme beaucoup d'ailleurs, moi j'ai fait 3 observations et ce qui est d'ailleurs étonnant c'est quand j'en parle à des amis, des collègues, spontanément il y en a beaucoup qui me racontent leurs observations en fait, ou leurs observations et ça c'est très étonnant parce que il y a vraiment beaucoup de gens qui ont vu des choses très étranges. Pas de vagues lumière, justement, c'est ce que je disais, OVNI, parce que c'était clairement des objets solides, parfois très grands. D'ailleurs, la SOBEPS, la Société Belge d'études des phénomènes spatiaux, qui n'existe plus, qui s'appelle le COBEPS maintenant, bien que je ne suis même pas sûr que ça existe encore, étudiait, avait fait des recueils de tous ces témoignages. Il y avait de gros bouquins, des briques d'ailleurs, sur ça. Et ils avaient fait un grand travail d'investigation. Et donc, on se rendait compte qu'effectivement, il y avait des témoignages vraiment dignes de films de science-fiction, presque, hein, avec des objets. Je me rappelle d'un témoignage d'un objet triangulaire, très souvent, qui était plus large que les autoroutes, ou notamment en Villers-sur-le-Bouillet, un objet d'une centaine de mètres qui est passé au-dessus d'ouvriers, au-dessus d'une usine, enfin voilà, plein de choses comme ça. Et moi, donc, j'ai fait 3 observations qui n'étaient pas aussi impressionnantes, mais ça m'a énormément marqué quand même.
0: Je regarde beaucoup des émissions sur les OVNI aussi. Et il y a une question qui me taraude. C'est comment ça se fait que c'est vocalisé dans les années 80 et qu'on en parle moins aujourd'hui des expériences vécues ou des objets qu'on aurait pu voir?
1: Alors non, pas du tout. Ça a toujours existé. Alors le terme soucoupe volante, qui est un terme un peu péjoratif pour moi, a été... Normalement, bien qu'on l'ait entendu avant, c'est en 1947 avec une observation de Kenneth Arnold. Mm-hmm. En fait, c'est une traduction Flying Saucer, en fait, parce que Kenneth Arnold, aux États-Unis, près du Mont Rainier, avait vu des objets en fait, assez étranges qu'il avait décrits comme des soucoupes qui ricochaient sur l'eau. Et les journalistes, en fait, ont déformé un peu ça et du coup on a eu le terme soucoupe volante, mais c'est devenu fort péjoratif, donc moi je n'aime pas beaucoup ce terme d'ailleurs, mais des observations existent depuis toujours. Depuis toujours on a eu des observations étranges et c'est le phénomène OVNI moderne, on dit depuis 1947, mais avant 1947 il y a eu, notamment pendant la guerre, la seconde guerre mondiale, il y avait les Foo Fighters. Alors vous connaissez le groupe, hein, les Foo Fighters, ça vient de là en fait, ça vient d'objets en fait lumineux. Et alors les Allemands croyaient que c'était les autres et vice versa. Donc en fait on n'a jamais su ce que c'était vraiment ces objets lumineux et étranges qui avaient des comportements intelligents. Et donc on a appelé les Foo Fighters. Dans les années fin 1800, il y a eu aussi des observations notamment de dirigeables un peu étranges comme ça aussi. Donc voilà, et effectivement, dans les années 70, il y a eu une grande vague aussi en 1954 aux États-Unis. Et puis c'est par vague en fait. Effectivement, comme on en parlait tout à l'heure, il y a eu la fameuse vague belge qui en fait est une des plus grandes vagues d'OVNI et les mieux documentées de toute l'histoire de l'ufologie. Donc on appelle ça la science entre guillemets. C'est pas une science, mais qui étudie le phénomène OVNI, on parle d'ufologie.
0: Ah ouais. Et est-ce qu'il y a une vague après 2000 ?
1: Il y en a tout le temps, en fait. Mmh. Alors, personnellement, je m'y suis toujours intéressé, mais j'ai un peu pris du recul, tout simplement, parce que malheureusement, avec l'avènement d'abord des technologies sur Internet et surtout l'IA maintenant, en fait, il y a tellement de fausses vidéos, on ne sait plus ce qui est vrai, ce qui est faux, en fait, de toute façon, dans tout maintenant. Et donc, on sait pas, on n'a pas la vérité, en fait. Donc, c'est, ça peut, on cherche beaucoup et on ne trouve pas. Mais c'est vrai que pour revenir à cette vague belge, ça a été quelque chose d'assez impressionnant. Et notamment après un auteur qui avait dit que c'était une contagion psychosociale, mais ça, je ne pense pas du tout parce que, encore une fois, la preuve, c'est que quand j'ai demandé à des collègues, bah, ils m'ont raconté leur observation. Je me rappelle une fois, j'avais demandé à une dame qui avait vu ce type d'objet, là, les fameux triangles avec les trois feux lumineux, dans les années 80, 83 justement. Donc, ça date d'avant 89. Donc, il n'y a pas eu de contagion psychosociale par rapport à ça. Puis aussi, on oublie de dire qu'on dit tout le temps, oui, c'est un objet triangulaire, mais en fait, quand on lit justement les témoignages, il n'y avait pas que des objets triangulaires et des objets de forme losange, carré, parfois un peu biscornu, c'est un peu étrange comme forme, donc voilà.
0: Ah oui. Et est-ce que, en plus des objets volants, est-ce qu'il y en a qui ont déjà vu quelque chose d'étrange sortir du faisceau
1: Oui, alors il y a ce qu'on appelle les rencontres du premier type, du deuxième type, du troisième type, et voire même du quatrième type. Alors moi, je suis un grand fan du film de Spielberg, Rencontre du troisième type, qui est vraiment mon film de chevet, que j'ai montré à mon fils il n'y a pas longtemps, il a adoré d'ailleurs. C'est un film qui date de 77 et qui est le seul film vraiment sérieux sur le phénomène OVNI. Et d'ailleurs, en fait, celui qui a créé cette classification s'appelle Alan Hynek. Et donc, au départ, c'était un homme qui était... monté par le gouvernement pour discréditer le phénomène OVNI. Et en fait, il a tellement essayé de le discréditer qu'il s'est rendu compte que ça existait. Donc en fait, il a fait l'effet inverse, ça a fait l'effet inverse sur lui. Et donc, il a classifié ça donc, en trois rencontres, on va dire. Donc, premier type, c'est quand on voit un objet ou lumière dans le ciel. Deuxième type, c'est quand il y a des effets physiques. Par exemple, si l'objet s'est posé et qu'on trouve des traces ou des brûlures. Et troisième type, c'est quand on voit... l'occupant. Alors, il y a certains qui disent qu'ils ont déjà vu effectivement des occupants de ces engins.
0: Et les occupants, ont l'image que les êtres humains ont comme vision d'un extraterrestre ou ils sont différents.
1: Alors, il y a un peu l'archétype de l'extraterrestre que vous connaissez certainement, avec des grands yeux noirs et une tête ronde. Alors, ça, c'est extrêmement complexe comme sujet. Je ne m'aventure pas trop là-dedans parce qu'en fait, là, c'est comme je disais tout à l'heure, on sort un peu d'un certain cadre. Alors, certains disent qu'effectivement, il y a carrément des enlèvements, en fait, surtout aux États-Unis. Et tous les gens qui se disent et convaincus d'avoir été enlevés, et malheureusement, certains ont eu des expériences qu'ils racontent, décrivent toutes exactement le même être, en fait. Donc, ce n'est pas un être avec des yeux partout et des tentacules, non, c'est un être un peu vraiment humanoïde, en fait, et qui a toujours le même visage, finalement, et qui est assez inquiétant. Alors, ça, c'est difficile, évidemment. Est-ce que c'est vrai? Est-ce que ce n'est pas vrai? Il y avait un psychiatre, en fait... dont j'ai oublié le prénom, mais c'est Dr Mack, en fait, qui avait beaucoup étudié ces cas, en fait, on appelle ça d'abduction, qui prenait ça sans a priori, c'était quelqu'un d'assez haut placé. Et lui a été convaincu que ça existait, enfin, au moins qu'il y avait quelque chose, que c'était pas juste un rêve ou une illusion.
2: Moi, j'ai lu un livre qui s'appelle Le Peuple des Étoiles, je sais pas si tu connais. Donc, en fait, c'est les Amérindiens en fait qui se disent vraiment enfants d'étoiles, enfants de voilà, et qui décrivaient par le détail toutes les rencontres. Et donc c'est une c'est une Amérindienne qui fait son mémoire là-dessus. Et en fait, elle a décidé de faire parler tous ses ancêtres dans les réserves, etc. Et c'est donc elle va et donc ils décrivent tous les mêmes discours, les mêmes histoires, etc. Et c'est tout au long c'est vraiment, je dirais, rassurant quelque part de se dire qu'on n'est pas tout seul sur cet univers, au milieu de cet univers. Et donc voilà, maintenant, à voir ce que ça vaut, mais c'était pas romancé du tout. Et donc les Amérindiens se disaient enfant étoile ou enfant de ces êtres.
1: Oui, il y a beaucoup de ce genre de témoignages. Alors, ça, c'est encore une fois, c'est un sujet extrêmement complexe et très vaste. Maintenant, comme tu disais, moi, je suis convaincu que nous ne sommes pas seuls dans l'univers, parce que simplement, en fait, quand on voit les milliards d'étoiles qu'il y a dans l'univers, qui ont peut-être chaque fois des milliards de planètes, en fait, il est évident qu'il y en a bien une ou deux ou trois ou beaucoup plus qui sont habitées. Et alors, la grande question, c'est comment viennent-ils jusqu'ici ? Mais voilà. Manifestement, ils ont l'air de pouvoir venir jusqu'ici d'une manière ou nous détourner.
2: Eux ont trouvé, nous pas encore.
1: Manifestement.
0: Okay. Et alors, aussi, est-ce que, je sais que tu regardes beaucoup les étoiles par le télescope, et est-ce que même par là, on pourrait voir un objet volant passer ou pas du tout?
1: Alors non, moi je n'ai jamais vu, à part des satellites Starlink qu'on voit de plus en plus qui polluent le ciel, ça, j'arrive même à voir dans l'oculaire, c'est une catastrophe. Non, je n'ai jamais vu parce que justement dans l'oculaire de télescope, on a un champ très restreint. Alors voilà, je n'ai jamais rien vu d'étrange au télescope, ni via la caméra. Il paraît qu'il y a l'astronome Klein Tombaugh, je ne prononce peut-être pas très bien, qui avait découvert la planète, enfin à l'époque la planète Pluton. Qui avait vu quelque chose. Donc voilà, certains ont fait des observations. En fait, c'est ça qui est intéressant dans le phénomène OVNI, c'est que il y a des gens sérieux qui ont fait des observations sérieuses, c'est-à-dire que des pilotes d'avion, beaucoup, des militaires, des policiers, enfin des gens qui sont censés avoir du crédit, qui ont rapporté beaucoup de témoignages très très intéressants, hein, notamment encore une fois dans les pilotes d'avion.
2: Et donc tes observations personnelles, on va y revenir hein, tout à l'heure.
0: Oui, exactement, oui.
2: Donc voilà, maintenant c'est...
0: La pub.
2: La pub locale, bien sûr.

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1: Nous venons d'écouter Bezac Arthur et son magnifique titre « À l'intérieur ». Il était d'ailleurs venu chanter en direct dans notre studio bleu clair lors de la journée porte ouverte. C'était une belle invitation à se recentrer juste avant de poursuivre notre voyage dans les étoiles avec Michael. Michael.
2: Oui.
1: Est-ce que tu penses que l'humanité est prête aujourd'hui à accepter ces phénomènes ou est-ce qu'il y a encore un blocage lié au manque d'informations ?
2: Alors, tu vas trouver ça étrange, mais je pense que la plupart des gens s'en fichent complètement. Oui. En fait, oui. Je pense que si on annonçait que des extraterrestres se posent dans le jardin, la plupart s'en ficheraient ou n'y croiraient pas.
1: Ah, d'accord.
2: Ou en douteraient beaucoup.
1: Ah oui, d'accord. Et est-ce que tu veux bien nous parler un peu plus de ton expérience ?
2: Oui. Alors, moi, pendant cette fameuse vague belge, j'ai fait trois expériences, en fait, très, très intrigantes, parce que depuis lors, ça me marque toujours, en fait. Donc, je vais les raconter.
1: Oui.
2: Alors, la première, c'était en 1989, quand ça a commencé, l'hiver, sûrement décembre, novembre-décembre. Et j'avais 10 ans, je jouais dans le jardin de la maison familiale. Et il faisait encore assez clair, c'était à la tombée du jour. J'ai vu du coin de l'œil, du côté droit, une espèce de lumière arriver. Et puis quand cette lumière est arrivée au-dessus d'arbres de peupliers notamment, en fait j'ai vraiment vu un objet composé de trois lumières, en fait verticales, enfin, un objet triangulaire, entouré d'un halo orange. Et sur la droite de cet objet, il y avait une boule pulsante. Alors ce qui était étrange, c'est que les trois boules qui formaient le triangle, il y avait un mouvement de rotation coloré dans chaque lumière qui s'imprimait dans le triangle. Je ne sais pas si vous comprenez exactement ce que je veux dire. Et alors, l'objet passait à la vitesse d'un avion de tourisme. Mais ce qui était étrange, c'est que ce n'était pas un objet dur, si j'ose dire. C'est que je voyais le ciel au travers. Et donc, il est arrivé comme ça à la verticale en passant gentiment, si j'ose dire. Et puis, j'ai été vraiment abasourdi et je suis allé près de ma mère et j'étais lui dire et elle m'a cuit directement parce que j'étais vraiment blanc comme un linge, encore plus que d'habitude d'ailleurs.
1: Je peux bien imaginer.
2: Donc ça c'était la première observation. La deuxième c'était en fait peut-être un an ou deux après, je ne me rappelle plus exactement les dates, je pense que c'était en 1990 aussi pendant l'hiver parce qu'il faisait noir et c'était vers 19h. Alors ce qui était assez étonnant c'est que c'est un objet qui revenait tous les jours à la même heure pendant une semaine. Mmh. Et donc, nous étions là en rendez-vous avec ma mère et ma sœur. Et donc, on regardait dans le jardin, en fait, dans le pré au loin. Et on voyait un objet orange qui s'illuminait. Mmh. Et puis, qui avançait de manière erratique. Et puis, il avançait, il reculait, il avançait, il montait, il descendait. Et il se postait au-dessus d'un arbre, en fait, d'un gros chêne, qui est un espèce de point de repère dans le village dont je viens, donc Ouffet. Et puis, l'objet s'éteignait. Et donc, chaque jour, ça recommençait à la même heure. Et donc, un jour, enfin un soir plutôt, je prends mes jumelles et là je vois en fait un objet, je vois deux gros phares orange. Et donc quand il s'est posté au-dessus de ce fameux gros chêne, l'objet s'est éteint. Et j'ai toujours le sentiment, autant d'années après, que cet objet m'avait vu en fait. Et a vraiment remarqué, je l'observais et s'est éteint parce que je le regardais, je l'observais. Et la troisième observation, c'était de jour. Je me baladais à vélo dans le village et j'ai vu une espèce d'objet aussi un peu étrange, en forme de goutte d'eau à l'horizontale, qui était derrière des câbles électriques

0: par Orange dans le ciel, alors je sais pertinemment que c'est un avion, je sais que c'est un avion, ben je tourne la tête quand même et je regarde. Ça m'a beaucoup marqué.
1: Est-ce que tu as cette impression, parce que moi je l'ai souvent eu quand qu'ils étaient venus pour toi. Tu vois, un peu... On a cette impression... Enfin, moi, mais j'étais enfant, donc on a tout l'égocentrisme d'un enfant. Mais quand j'ai eu cette expérience avec ma maman dans la voiture, j'ai vraiment eu l'impression qu'ils étaient là pour moi, qu'ils étaient venus me passer un message.
0: C'est amusant que tu dises ça, parce que, en fait, comme je le disais avant... Et que la vague n'arrive, je m'intéressais déjà au phénomène et je me rappelle que j'avais vraiment voulu que ça arrive et c'est arrivé, donc c'est un peu étonnant que tu dises ça. Et aussi, un autre phénomène qui m'a beaucoup marqué, c'est surtout le premier objet que j'ai vu, là, que j'ai raconté, le triangle vertical. J'ai vraiment eu ce sentiment d'étrangeté que j'ai jamais ressenti après. C'est un peu difficile évidemment à décrire, mais vraiment un sentiment que ça ne vient pas d'ici.
2: Ben moi, j'avais espéré de vivre une fois ça, et je ne l'ai pas eu, moi. Je vais devenir jalouse.
0: Ah mais peut-être que ça va encore arriver, peut-être qu'il y en a. Des vagues d'OVNI, il y en a tout le temps, en fait. Dans beaucoup de pays, il y en a eu au Mexique, il y en a au Brésil, enfin, il y en a dans chaque pays, dans chaque continent.
2: Ah ben, je vais garder l'espoir.
0: Tu dois aller au Brésil, maintenant.
2: Alors, je vais passer un message à mon mari. On part au Brésil tout de suite, là, maintenant, à l'instant. Alors, Michael, quand tu contemples le ciel et que tu étudies ces témoignages, qu'est-ce que ça change dans ta façon de voir la vie et notre place dans l'univers?
0: Ça me rassure, en fait, parce que, comme je le disais, je suis persuadé que nous ne sommes pas seuls. Et quelque part, ben voilà, c'est rassurant. C'est un peu comme si dans une maison, on a quelqu'un à côté de nous. Vous savez, j'ai montré le film E.T. à mon fils il y a quelques jours. Là, je lui montre des films, notamment Rencontre du troisième type. Et là, je passe à E.T. Et finalement, ça reste un beau film sur l'amitié, outrepasser les frontières.
2: Ah oui, j'ai adoré ce film-là aussi.
0: Oui, c'est un très beau film.
2: Ah, j'adorais quand il... Tu vois, avec le vélo là, qui part au ciel. Là. Alors, Michael, est-ce que ta musique, quand tu les composes, c'est un peu lié avec ton expérience avec les ovnis ou pas du tout et que c'est venu par après?
0: J'avais déjà composé quelques musiques pour les ovnis. D'ailleurs, là, on écoute une de mes compositions, là, Le ciel étoilé, notamment. Alors, j'ai composé cette musique avant de réellement faire de l'astronomie, mais je m'y intéressais déjà avant, donc quelque part, tout était déjà là. Et c'est vrai que ça m'a inspiré. Voilà, cette musique ici, au violoncelle, piano, m'a été inspirée par les étoiles, par le ciel étoilé. Donc, d'où le titre, Le ciel étoilé.
2: Alors maintenant, tout de suite, on va écouter une musique. À tout de suite.

0: De retour sur Bleu Clair, la radio qui nous relie. Michael, tu nous as sélectionné un super morceau de Lola Young avec le titre Missy. En tant que compositeur toi-même, quelle est l'émotion ou l'énergie particulière qui te touche dans cette musique ?
1: Alors, j'adore vraiment cette musique. C'est rare quand quelque chose me tombe vraiment dans l'oreille comme ça et me séduit. Et donc, voilà, j'ai découvert cette chanteuse, j'ai écouté d'autres titres, pardon. Mm-hmm. Et donc, celui-ci, vraiment, j'adore la mélodie, j'adore l'énergie qu'elle dégage. Et alors, je trouve qu'elle a un petit côté extraterrestre, ce qui me plaît beaucoup. Et c'est pas du tout péjoratif, que du contraire, c'est plutôt un compliment. Et j'aime vraiment beaucoup cet artiste. C'est une vraie artiste, vraiment. Elle est vraiment créative et elle dégage cette énergie.
0: Et au-delà de tes recherches sur les phénomènes célestes et de tes compositions actuelles, quels sont les projets à venir ou bien sur quoi tu travailles en ce moment ?
1: Alors, pour le moment, je termine la musique d'un court-métrage, en fait, d'un réalisateur qui s'appelle Thibaut Sénéchal. Je ne vais pas trop en dire, parce que ça peut... Pas top secret, mais bon, voilà, donc c'est un court-métrage de 10 minutes. Alors, je suis quand même content parce que j'avais un petit peu peur par rapport à l'intelligence artificielle qui sont des outils fabuleux, mais je n'ai jamais eu autant de commandes de musique depuis l'IA. Donc, comme quoi, on revient à l'humain et ça, c'est très bien. Je suis très content de pouvoir faire ça. Mes autres projets, je continue à faire de l'astronomie. D'ailleurs, mercredi prochain, j'invite les auditeurs, s'ils souhaitent, à venir dès 19h sur le quai Orban à Liège. On fait une soirée d'observation avec la Société astronomique de Liège. Enfin, si la météo le permet, parce que je pense que vous connaissez la météo belge, hein, qui change beaucoup. Et on invite vraiment les passants à venir observer le ciel, et notamment Saturne, qu'on peut voir très facilement, même avec la pollution lumineuse. Et c'est très intéressant, très fascinant de voir Saturne, parce qu'on la voit réellement, comme sur les photos, c'est-à-dire qu'on voit les anneaux. Oui. On voit très bien les anneaux de Saturne.
0: Oui, j'ai vu des belles photos que tu as fait aussi Neptune.
1: C'est Saturne, donc justement. Ah, Saturne. On a fait. Maintenant, on voit Saturne, bientôt on va voir Jupiter.
0: Oui.
1: Et donc, oui, j'ai réalisé quelques photos de Saturne. Ça aussi, c'est toujours un peu au petit bonheur la chance, parce qu'une nuit n'est pas l'autre. Et il y a beaucoup de paramètres qui entrent en jeu, notamment la turbulence du ciel.
0: Oui.
1: Et donc, l'idée, c'est de faire des petites vidéos avec une caméra spécialisée, avec un télescope, bien entendu, et d'empiler les images avec un logiciel pour avoir une image et une photo résultante. C'est un peu ça, l'idée.
0: Et alors, tu m'as parlé aussi d'un autre projet là, sur... Aide-moi un peu, Florian, j'ai oublié le mot.
2: La réanimation cardiovasculaire.
0: Voilà, merci, Florian.
1: Oui, cardio-pulmonaire, attention. Alors, effectivement, donc j'ai beaucoup d'activités artistiques, mais je suis également instructeur en fait en réanimation cardio-pulmonaire, notamment à mon travail, l'ASB Liège-Ville Santé. Et aussi, je fais partie du Conseil belge de réanimation et du Conseil européen de réanimation. Et donc, en fait, et j'en suis très heureux, je forme beaucoup de gens aux gestes qui sauvent, parce que c'est très très important. Ici, Florian, d'ailleurs, notamment, est aussi connaît bien ces gestes. Hein, donc, c'est très bien parce qu'il faut les connaître, tout le monde doit les connaître.
2: Mais je ne sais plus les noms, visiblement.
1: Oh, mais ça, c'est pas très grave. De toute façon, ce qui compte, c'est surtout pouvoir le faire, peu importe le terme. En fait, je dis cardio-pulmonaire parce que. En fait, on parle beaucoup des insufflations, c'est important, et d'ailleurs on en avait discuté, et tu étais tout à fait d'accord avec moi, de pratiquer les insufflations, enfin surtout pour amener l'oxygène, notamment au cerveau, hein, et surtout les apprendre en fait sur mannequin en formation, c'est très important.
0: Et si nos auditeurs et auditrices ont envie d'échanger avec toi ou de faire appel à tes talents de compositeur pour donner vie à leur projet, sur quel support peut-on te contacter ?
1: Alors, j'ai un site internet, c'est www.michaeldubois.be, tout simplement. Là, il y a un onglet contact où il y a un numéro de téléphone ou une adresse mail, et vous pourrez y retrouver mes chansons, parce que je fais de la chanson également, mes musiques et l'image, là, dont notamment une qui passe pour le moment, mes peintures et mes astrophotographies.
0: Et Merci. On va mettre une musique ou on va directement au Zoom?
2: On va aller directement au Zoom, Manuela?
0: On va directement
2: puisque
0: au Zoom.
2: Puisqu'on nous suit, hein?
0: Oui, exactement.
1: Allons au Zoom.
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0: Mes chers auditeurs et chères auditrices, après ce voyage fascinant avec Michael, on fait un petit zoom ensemble. Une question tout simple peut se poser. Quel est le rapport entre les ovnis, les mystères du ciel et notre bien-être au quotidien? En réalité, le lien est immense. Au quotidien, notre esprit a naturellement tendance à se réduire à nos petits tracas. Les factures, les embouteillages, la charge mentale ou les gestes ou les gestions de la maison. On vit trop souvent les yeux rivés sur notre écran, sur notre montre ou sur le sol. Mais lever les yeux vers le ciel et se poser des questions sur l'immensité de l'univers, c'est ce qu'on appelle la médecine de dézoom. C'est s'offrir une grande respiration mentale pour sortir de notre bulle. Pour vous aider à appliquer ce réflexe d'apaisement cette semaine, voici trois raisons pour lesquelles regarder le ciel fait un bien fou à votre esprit. Premièrement, sortir de l'égocentrisme et de l'hypercontrôle. Se rappeler que nous sommes posés sur une petite bille bleue suspendue au milieu d'un cosmos infini, permet de remettre instantanément nos soucis à leur juste place. Ce qui nous semblait insurmontable il y a 5 minutes prend tout à coup une dimension beaucoup plus légère et surmontable. Deuxièmement, cultiver l'émerveillement et l'humilité. Dans notre société, on veut souvent tout expliquer, tout contrôler et tout analyser. Admettre qu'on ne sait pas tout. Accepter qu'il existe des mystères et des vérités qui nous dépassent totalement. C'est ouvrir son cœur, faire de la place dans la tête et dépoussiérer le mental. Troisièmement, le réflexe bien-être de la semaine. Ce soir ou dans les jours qui viennent, prenez 5 minutes pour vous. Sortez sur votre balcon ou dans votre jardin. Levez la tête vers les étoiles, respirez profondément et rappelez-vous que vous faites partie d'un grand tout vibrant, mystérieux et magnifique. Ouvrez vos esprits, chers auditeurs, chères auditrices. Gardez cette belle curiosité et ne laissez jamais la routine atteindre votre magie intérieure. On se détend en musique pour clore ce beau voyage ensemble avec notre titre Underdog de Alicia Keys. Mais avant, comme il y a une suite, comme une émission, avant de lancer la musique, on va quand même remercier Michael.
1: Merci, merci à toi Manuela, merci à toi Florian, merci beaucoup.
2: Merci beaucoup Michael, c'était extraordinaire comme soirée.
0: Et je te fais un grand, grand, grand merci et un grand câlin parce que merci d'avoir créé mes jingles.
1: Mais avec plaisir, Manuela.
0: Et merci à mon Florian pour la régie technique.
2: Merci, Manuela, pour l'animation et ta préparation. C'est incroyable, ton idée d'émission, elle est géniale.
0: Merci, Florian.
2: Merci, vous êtes sur Bleu Clair. C'est Évasion.
0: Oui, c'est Évasion juste après. Mais avant, j'ai envie de passer un message aux auditeurs. Chers auditeurs et chères auditrices, continuez de lever les yeux vers les étoiles et de garder votre esprit curieux. Nous nous retrouvons mardi prochain de 19h à 20h dans Esprit Libre avec comme invité Yasmina Grün qui parlera sur le sujet de la médiumnité. D'ici là, prenez soin de vous, élevez vos vibrations et gardez un esprit libre. Tout de suite, la musique Underdog de Alicia Keys. Et je vous fais des gros bisous. À la semaine prochaine. Bisous.

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1: Gott, comme on dit en Autriche, et plus particulièrement ici à Vienne. Bonsoir à toutes et tous. Salut Yeroun à la technique et salut Jacques ce soir par téléphone. Notre évasion de ce mardi commence par Vienne, capitale mondiale de la musique. Quelques notes du beau Danube bleu. Alors, wir beginnen unseren Besuch mit dem Spittelberg. Le Spittelberg, le quartier rouge au 18e siècle, est devenu aujourd'hui la zone des musées. Nous visiterons également tout à l'heure d'autres belles villes comme Budapest et Prague. Budapest en Hongrie, Prague en Tchéquie. Et nous sommes ici à Vienne, le MKU. MKU, comme les Viennois l'appellent actuellement, c'est l'endroit préféré des artistes. 45 institutions d'art moderne y sont basées. Et les écuries impériales, die Hofstallungen, datent de 1723. Marie-Thérèse a vécu au château de Schönbrunn, situé au sud-ouest de la ville. Le jaune est la couleur impériale, le Schönbrunner Gelb. Alors, je vais vous parler brièvement de la dynastie des Habsbourg qui se situe entre 1273 et 1918 avec deux petites pauses. Le premier roi du Saint-Empire romain de la nation germanique est Rudolf Ier. Et les deux derniers, c'est Franz Joseph et Charles Ier d'Autriche, qui a succédé à François Joseph à la mort de ce dernier en 1916. La ville impériale commence par la Heldenplatz et la célèbre Hofburg, résidence de François Joseph et de la légendaire Sissi. Le Stadtpark, poumon vert au cœur de la ville, date du milieu du 19e siècle. Le visiteur peut se promener dans ce très beau parc et admirer la fameuse statue de Johann Strauss. Alors, quelques mots sur la famille Strauss. Le mot Strauss, tout d'abord, signifie bouquet. La famille Strauss est une célèbre dynastie de musiciens autrichiens bien connus du 19e siècle. Elle est surtout connue pour avoir popularisé la valse à Vienne. Le père Johann Strauss Ier composa la célèbre marche de Radensky, encore jouée aujourd'hui. Son fils Johann Strauss II est le plus célèbre certainement membre de la famille et on le surnomme d'ailleurs le roi de la valse. Il a composé le célèbre Beau Danube bleu et de nombreuses opérettes. Et ses frères Joseph Strauss et Eduard Strauss furent aussi musiciens. Joseph était connu pour ses œuvres sensibles et poétiques. Eduard dirigea longtemps l'orchestre familial. Et ensemble, ils ont contribué au rayonnement de la musique viennoise en Europe. Et leurs œuvres sont associées aux bals et aux festivités impériales. La valse devint un symbole culturel autrichien grâce à eux, et aujourd'hui encore, leurs compositions sont jouées notamment lors du célèbre concert du Nouvel An à Vienne, et la famille Strauss reste un symbole majeur de l'âge d'or musical viennois.

Les valses de Vienne, François Feldmann. D'autres grands musiciens et compositeurs sont passés par Vienne comme Wolfgang Amadeus Mozart, où il a composé certaines de ses œuvres les plus célèbres, comme par exemple La flûte enchantée. Ludwig van Beethoven s'est installé à Vienne en 1792 et y a développé l'essentiel de son œuvre, malgré sa surdité progressive. Joseph Haydn est considéré comme le père de la symphonie et a fortement influencé la vie musicale viennoise. Franz Schubert est né à Vienne et a marqué la musique romantique avec ses Lieder et ses symphonies. Johannes Brahms a passé une grande partie de sa carrière à Vienne, où il est devenu une figure majeure du romantisme. Gustav Mahler a dirigé l'opéra de Vienne et composé de vastes symphonies profondément expressives. Franz Liszt a séjourné à Vienne et y a connu un grand succès comme pianiste virtuose. Alors nous sommes maintenant dans la forêt viennoise avec la Wienerwald, le Prater, connu pour la Riesenrad, la roue aux cabines rouges. Alors le plus facile pour circuler sur place, eh bien c'est le métro. Vienne est aussi une des premières villes vertes au monde. Et on va faire maintenant un petit arrêt au Kleines Café. Donc la guide que j'avais là-bas m'avait dit, voilà, on va faire un petit arrêt après toutes ces visites, le Kleines Café. Mais c'est un bistrot sympathique où l'ambiance décontractée change totalement des cafés très chics, tels que le Café Zacher. Le Café Zacher est connu pour la Zacher Torte. La Zacher Torte est le célèbre gâteau au chocolat, créé en 1832 par Franz Zacher à Vienne. Et ce dessert est composé d'une génoise au chocolat dense et moelleuse. Et au centre, on trouve une fine couche de confiture d'abricot. Le gâteau est recouvert d'un glaçage au chocolat noir brillant. Et la recette originale est conservée par l'hôtel Zacher à Vienne. La Zacher Torte, souvent servie avec de la crème chantilly non sucrée, est considérée comme une spécialité emblématique de la pâtisserie viennoise. Et son goût équilibre parfaitement l'amertume du chocolat et la douceur de l'abricot. Et aujourd'hui, elle est vraiment appréciée dans le monde entier. Nous sommes maintenant devant la cathédrale Saint-Étienne. La cathédrale Saint-Étienne est l'endroit idéal pour scruter d'en haut le centre ancien, ses ruelles, les placettes, les différents parcs et les environs verdoyants de Vienne. La cathédrale Saint-Étienne, qu'on appelle aussi le Stephansdom, eh bien c'est le monument le plus célèbre de Vienne certainement. Elle a été construite principalement en style gothique entre le XIIe et le XVe siècle. Elle est connue pour son toit coloré en tuiles qui forme l'aigle impérial et les armoiries de la ville. Sa tour sud mesure environ 136 mètres et offre une vue panoramique sur Vienne. Et la cathédrale est un symbole historique et religieux très important pour les Viennois et pour toute l'Autriche également. Alors sans transition, pour les amateurs de football, je vous recommande la visite du stade du Rapid de Vienne. Le Rapid de Vienne joue à Hütteldorf. Il existe aussi un train, ça prend une vingtaine de minutes, jusqu'à la gare de Hütteldorf. 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

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Nous sommes toujours à Vienne, avec un peu d'histoire et un peu de gastronomie bientôt. Mozart et Beethoven passaient volontiers au Griechenbeißel. Si on traduit, c'est le bistrot des Grecs, si on traduit en français. Et là, je vous conseille des spécialités viennoises, bien sûr, notamment la célèbre Wiener Schnitzel. C'est une fine escalope de veau servie panée avec une salade verte et sans autre accompagnement. C'est du moins ce que m'ont raconté sur place. Une autre taverne originale, le Zwölf Apostelkeller du XVIe siècle, derrière la cathédrale Saint-Étienne. Et là, on peut déguster, c'est peut-être le plat national, le Schackplatte, avec de délicieuses cochonailles, Burenwurst, Blunzen, Kümmelbraten, es war herrlich. Et je vous recommande aussi la vieille cave viennoise du XIIIe siècle, Piaristenkeller, qui présente un restaurant historique de renom et une collection de chapeaux très originale dans la cave à vin. Et ce très bon restaurant, le Piaristenkeller, présente une carte de qualité comme le menu Mozart avec du chapon. Et le chapon, c'était le plat préféré, très apprécié par le grand compositeur. Guten Appetit und gute Reise nach Wien. Bon appétit, bon voyage à Vienne. Alors nous passons maintenant, mais juste dans un pays voisin, nous passons à Hongrie, à Budapest. Bienvenue à Budapest. Bonjour en hongrois, c'est Jó reggel. Bienvenue Budapest. Kecsentek Budapesten. Les Romains occupèrent la région au Xe siècle avant Jésus-Christ. Ensuite, ce furent des hordes nomades originaires des steppes d'Asie, parmi lesquelles les Huns, sous la conduite du redoutable Attila. Et cette tribu proto-hongroise, les Magyars, s'installèrent dans cette région en 896. Étienne fut le premier roi de Hongrie. Il mourut en 1038 et sa main droite, vénérée par le peuple, se trouve dans l'église Saint-Étienne. Le roi Matthias vécut de 1443-1490 et se maria dans l'église néogothique Notre-Dame, appelée aussi église Matthias. L'intérieur de cet édifice néogothique est richement décoré avec des couleurs chaudes. Le toit a été réalisé dans un style Art Nouveau. Et je vous conseille de passer aussi par la promenade du Bastion des Pêcheurs, juste en face, qui borde le quartier du château. Et à quelques pas se trouve la résidence du président de la République. Le château sert de musée actuellement. Dans quelques instants, nous allons écouter Sailing de Rod Stewart.

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sommes toujours à Budapest, la capitale hongroise, et nous allons visiter les bains de Gellért-hegy. Et après les bains de Budapest, maintenant on se rend au marché, sous les halles, sous les tchornos. C'est un moment bien agréable pour la découverte à la fois de l'artisanat et de la cuisine hongroise. Dans une ambiance authentique, je vous conseille d'arriver tôt le matin. Le Parlement se visite en français, notamment à 11h, sur réservation. Et cet édifice néo-gothique vieux de 112 ans est le troisième plus grand parlement d'Europe après Bucarest et Londres. Il possède 10 cours intérieures et 691 pièces. Sous le dôme de 96 mètres de hauteur, la couronne de Saint-Étienne est exposée aux visiteurs et la chambre basse est actuellement la salle des députés. De magnifiques vitraux ornent les fenêtres du parlement. Si vous êtes à Budapest, je vous conseille vraiment cette ville, comme Vienne tout à l'heure. On parle souvent de city trip traditionnelles comme Paris, Londres. Mais je vous conseille ces deux villes, même ces trois villes avec Prague tout à l'heure, d'Europe centrale. Si vous êtes à Budapest, je vous conseille d'effectuer une croisière sur le Danube. Et durant 1h30 environ, l'on peut admirer les rives illuminées du fleuve avec la colline de Buda et le parlement de Pest. La vue sur le pont des chênes est aussi grandiose. Et là, à bord, vous avez un excellent buffet hongrois avec une musique mélancolique du trio de violonistes et violoncellistes qui agrémente cette soirée bien agréable sur le Danube. Budapest est aussi une ville très agréable, mais c'est aussi renommée pour sa gastronomie. Nous avons commencé ce périple gastronomique à Budapest avec le Paris Budapest qui est installé dans l'hôtel Sofitel. Un premier souvenir formidable avec notamment le foie gras au torchon accompagné de tokaj, cet excellent vin blanc hongrois. Ensuite, la véritable soupe goulash. En fait, quand on parle de goulash là-bas, c'est la soupe, c'est goulash l'évêche. Un sorbet au citron palinka. Ensuite, du porc braisé au paprika, qu'on prononce là-bas paprika. Bacon, pommes de terre, tomates, oignons et toujours accompagné de tokaj. Et le très bon gâteau Eserházy. Nous sommes maintenant dans un autre restaurant, chez Mac Bistro. C'est une équipe de jeunes gens. Et là, j'ai découvert une cuisine raffinée à la française, revisitée à l'hongroise, dans un cadre sympathique, au menu foie gras poêlé, orge, émulsion de céleri, bar avec sauce à l'orange, petit dé de pomme. Je vous conseille un très très bon hôtel là-bas. Ça dépend du budget bien sûr, mais vous avez l'hôtel Kempinski, c'est un 5 étoiles. Et là vous avez un très bon restaurant, le restaurant S de l'hôtel Kempinski. Bel endroit, agréable, moderne, offrant une cuisine intéressante avec par exemple le Tafelspitz. Le Tafelspitz, eh bien, c'est un plat traditionnel que l'on peut aussi déguster en Autriche. Il est composé de bœuf cuit dans un bouillon, servi avec des carottes, des rösti, un peu comme en Suisse, des épinards. Et les chambres du Kempinski sont très confortables. Mais de tous les hôtels que j'ai visités là-bas, j'étais vraiment impressionné par le palais Gresham. Le palais Gresham, c'est d'abord un remarquable édifice néo-gothique, mais il abrite l'hôtel Four Seasons, c'est un 5 étoiles, un palace, dirigé par Yves Giacometti. Et j'ai l'occasion de visiter, non pas de dormir là-bas, mais de le visiter. Et cette chaîne hôtelière, Four Seasons, appartient à Bill Gates. C'est une des meilleures chaînes hôtelières au monde. Et là, vous avez un décor art nouveau, fabuleux, avec la verrière, l'escalier, les mosaïques, la ferronnerie d'art, les dorures, les vitraux. Tout invite au repos, à la détente, en prenant un verre au bar ou en appréciant la délicieuse cuisine. Eh bien, là-bas, le chef m'avait servi le filet de perche accompagné du tokaj 2012 Matfurmint, la soupe du pêcheur Gresham avec du Grofbüttler, un chardonnay. Le Eger 2012 Angus Bicaver Andrea est servi avec le poulet paprika, donc je rappelle, on prononce paprika en hongrois. Un très bon moment, très bon souvenir dans certainement le plus bel édifice de Budapest. Alors un autre hôtel intéressant, 5 étoiles, c'est l'hôtel Corinthia et son restaurant L'Atrium. L'Atrium de l'hôtel Corinthia propose une cuisine hongroise revisitée de grande qualité dans un cadre classique et reposant. J'ai testé là-bas la soupe goulash, ça c'est vraiment très très connu là-bas, la truite fumée et le filet de veau Ketvesi. Et à quelques minutes de la station
de métro Opéra, vous avez le Zeller Bistro géré par de jeunes professionnels qui proposent une cuisine hongroise de qualité dans un décor rustique à un prix très abordable. Et là, j'ai dégusté la cuisse de canard confite, très bonne, avec une bière locale, une bière hongroise, la bière Stari Zeur, qui vient du lac Balaton. Lac Balaton, c'est un peu la mer intérieure hongroise. Alors, pour dire bon appétit en hongrois, c'est Jó étvágyat. Mon hôtel de séjour, là-bas, c'était un 3 étoiles, l'hôtel Kazati, près de la station de métro Opéra, donc c'était vraiment très très facile. Et on peut vraiment conseiller cet hôtel Kazati 3 étoiles pour sa situation, son accueil, le confort des chambres et le cadre agréable. Et bon voyage aussi en Hongrie, c'est Jó utat. Et avant de visiter Prague, nous allons écouter Nights in White Satins. C'est un vieux morceau des Moody Blues.

0: Dobrý den, c'est bonjour en tchèque. Et après un vol d'1h15, l'Airbus se pose à l'aéroport Václav Havel, Praha, donc Prague, la capitale de la Tchéquie. Nous allons découvrir la beauté de cette ville dorée, la cité dorée, située au cœur de l'Europe et sur les bords de la Vltava. Alors j'ai relevé ici une citation de Bismarck qui affirmait « Qui tient la Bohème tient l'Europe ». Et au 5e siècle avant Jésus-Christ, la tribu celte des Bohéens, qui ont donné leur nom à la Bohème, fut repoussée par des tribus germaniques. Prague fut ensuite occupée par les Huns. Les Avars et les premiers Slaves, ancêtres des Tchèques, s'établirent dans la région au 6e siècle. Venceslas régna sur Prague de 921 à 935. Le 13e siècle vit le règne de Ottokar II. Le roi Charles IV, empereur du Saint-Empire, fit de Prague sa capitale impériale et l'une des plus importantes cités d'Europe au XIVe siècle. Sous son règne, on fonda l'université, il fit construire le pont qui porte son nom, la cathédrale Saint-Guy, des monastères, des églises et la nouvelle ville, Nové Mesto, pour loger les étudiants, les clercs, les artistes et les marchands nouvellement arrivés. Le deuxième âge d'or de Prague fut le règne de Rodolphe II, de 1576 à 1611. La noblesse et la bourgeoisie de Prague proposèrent à Rodolphe de quitter Vienne pour installer la cour impériale à Prague. Mécène passionné d'art et intellectuel curieux de tout, il fit venir peintres, sculpteurs, astronomes et alchimistes dans sa capitale. Václav Havel fut élu président le 29 décembre 1989 par l'Assemblée fédérale. Alors un endroit que je conseille, bon, c'est très connu naturellement, c'est le pont Charles. Le pont Charles qui fut appelé autrefois par un poète la bague aux doigts de Prague. Beaucoup de visiteurs, c'est très fréquenté, hein, que de visiteurs sur ce pont. Peut-être un des plus romantiques d'Europe. Beaucoup d'animations, des artistes, des vendeurs de souvenirs comme partout. Une trentaine de magnifiques statues baroques, c'est l'emblème de Prague. Je vous conseille de visiter aussi l'église Saint-Nicolas, renommée pour son dôme de cuivre verdi d'une hauteur de 70 mètres. C'est l'un des sites les plus connus de Malastrana, ce qui signifie en tchèque le petit côté et est le symbole du baroque de Bohême.
1: Franchement, c'est sympa.

Balade pour Adeline de Richard Klederman. Nous sommes toujours à Prague et nous sommes à Malastrana. Malastrana, c'est un quartier historique pittoresque au pied du château de Prague. Un grand nombre de pèlerins du monde entier viennent à l'église Notre-Dame de la Victoire pour y demander à l'enfant Jésus de Prague de les protéger, guérir ou les aider à concevoir un enfant. La statuette haute de 47 cm et originaire d'Espagne représente l'enfant Jésus en train de donner sa bénédiction. Je vous conseille de visiter le château de Prague, qui est magnifique, des 16e et 17e siècles, le plus grand du monde selon le Guinness Book. Et le château de Prague mérite une visite pour la beauté du site et de ses richesses architecturales. Vous avez alors la relève de la garde dans la première cour du château, la relève de la garde qui a lieu tous les jours à midi. Un spectacle haut en couleur. Et je vous conseille aussi de visiter la cathédrale Saint-Guy Vita du 15e siècle. La cathédrale Saint-Guy vit le couronnement des rois de Bohême. La beauté des fresques extérieures et le riche décor intérieur en font l'une des plus belles églises gothiques au monde. Une pure merveille architecturale. Et à quelques pas, vous avez l'église Saint-Georges, plus simple, de style roman, plus petite, qui accueille les visiteurs dans un cadre sobre et tranquille. La ruelle d'or. La ruelle d'or, c'est le paradis d'antan des alchimistes et des charlatans qui séduit par les anciennes maisons minuscules aux couleurs chaudes qui hébergeaient autrefois les gardes du château et dont certaines présentent de petits musées d'artisans. La résidence du président tchèque se trouve à l'intérieur du château. Après avoir visité le château, eh bien, nous allons faire un petit arrêt à la taverne médiévale qui s'appelle Ukrale Brabanskelo de 1375. Nous sommes là au pied du château. Et après le roi Rodolphe et Mozart, eh bien, testons la délicieuse bière tchèque Urquell. Ça s'écrit Urquell, mais on prononce Urquell, qui est brassée à Pilsen, dont le nom a donné le mot Pils. Un endroit intéressant aussi, c'est le Café Louvre, situé plus au sud de la ville, apprécié par Kafka et Einstein. Nous sommes maintenant dans la vieille ville, Staré Mesto, et là vous avez la place de Staré Mesto qui a vu défiler 1000 ans d'histoire, de célébrations, de cortèges royaux, d'exécutions, et au Moyen-Âge, c'était la place du marché central. Et quand on parle de Prague, on pense souvent au pont, hein, le pont Charles. Mais vous avez aussi un endroit très connu qui est l'église de Tyn, l'église Notre-Dame de Tyn. Un magnifique bâtiment des 14e et 15e siècles. Et la notoriété de l'horloge astronomique de Prague s'étendant dans toute l'Europe, nombreux furent ceux qui voulaient que l'horloger tchèque, Maître Hanus, en construise une qui soit aussi parfaite dans leur ville. Et à la période de Noël, un marché animé attire aussi les touristes venus du monde entier.

Gheorghe Zamfir, le berger solitaire. Nous sommes toujours à Prague et un peu de gastronomie. Ma première halte gastronomique, eh bien, c'était le local. Et là, Radek me servit comme mise en bouche de la joue et langue de bœuf. Ensuite, du bœuf braisé, quenelle de pain à l'apparence de tranches de purée de pommes de terre et une côte de porc oignon frit. Et là, on peut tester au local, on peut tester différents goûts de bière avec trois chopes de 8 dixièmes, 5 dixièmes, 2 dixièmes de mousse. C'est assez surprenant pour ceux qui aiment, bien sûr, avec modération. Dans ces anciennes écuries, le décor est original avec une grande cuve de bière locale. La clientèle est jeune, décontractée et l'on peut déguster la cuisine traditionnelle de Bohême. Le Café Impérial est un des grands cafés les plus connus de Prague depuis plus d'un siècle. Il fut fréquenté par l'écrivain Franz Kafka et le compositeur Leos Janáček. Les mosaïques qui ornent son plafond, ainsi que les tuiles murales vernies de style Art Nouveau de 1914, sont une pure merveille. Et là, Onza me proposa le Riesling de Moravie, le tartare de veau, le pâté d'oie et le filet de perche accompagné d'un Karel Prusa Moravia, le tout couronné par une Slivovica. Slivovica ou Slivovic, c'est une eau de vie de prune que l'on peut déguster aussi, par exemple, en Croatie. Au pied du château, vous avez un très très bon restaurant également qui s'appelle Uzlaté Studne, qui m'a laissé un souvenir vraiment inoubliable, un de plus, au point de vue gastronomie, avec une superbe carte, une vue magnifique de la terrasse sur la cité dorée. Et là, Karel me conseilla une délicieuse huître, le jambon de Prague, avec crème et carpaccio de betterave, avec un Sauvignon 2013, Pozni Zber Moravia. Vert ensuite le velouté avec croquettes de canard, accompagné d'un Roulanské Modré Pinot Noir 2011. On se croirait dans un James Bond. Et le magret de canard au chou rouge épuré au bacon. Le Raisin Chardonnay 2012 est une petite merveille. Et la glace au caramel et aux noisettes avec le vin de glace 2013 André clôtura ce grand moment gastronomique. Alors un autre endroit superbe de Tokgult et Milo, 15/20, c'est le Frankunska Restaurant, c'est le restaurant français, si on traduit, qui propose une cuisine de grande qualité dans un cadre superbe Art Nouveau de l'édifice Opekni. Et là, Mélana me servit un Bohemia Sekt Riesling, le tartare de truite saumonné à l'orange, caviar de truite et vinaigre de vin, le jambon de Prague fumé en gelée de persil, mousse de Réfort, le cendre de Bohême du Sud grillé avec espuma à la nette, pommes de terre confites à l'huile et la selle de chevreuil Siska, rôti en croûte de beurre, croquettes de châtaigne et pruneaux, sauce aux genièvres. Et avec tout ça, le Veltlinské Zelené 2010, Michlovski Blanc Sec de Moravie et le Néronet Bizar Rouge 2013 qui font partie des excellents vins tchèques. À votre santé, Nazdraví! What?

Blue Eyes, Elton John. Nous allons terminer cette émission et cette visite de Prague, de Belleville. Et tout à l'heure, c'était Vienne, Budapest, Prague pour terminer. Prague qui possède d'excellents restaurants, dont j'en ai parlé tout à l'heure, dans un cadre sublime, avec souvent une vue magnifique, un bon appétit, Dobrochut. Mon hôtel à Prague, eh bien, c'était l'hôtel Dorint, 4 étoiles, réservé par l'Office de tourisme de Tchéquie Amsterdam. Alors, le Dorint est un très bon hôtel, mais je conseille plutôt un hôtel dans la vieille ville de Prague pour la visite. Un conseil, visiter Prague au plus vite. Merci de votre écoute, c'est Dekuyi. C'est presque comme en polonais, dziękuję. Bon voyage, przyjemnu czestu. Alors, dans 15 jours, nous allons découvrir 4 belles villes, 4 belles régions françaises. Nous partirons dans le département de l'Ain, c'est d'ailleurs le numéro 1 pour le département. L'Ain, une nature unique entre Lyon et Genève, avec 198 000 kilomètres, hectares de forêt, 3 000 kilomètres de rivières, plus de 1 000 étangs dans la Dombes et les plus hauts sommets du Jura. Ensuite, nous visiterons la Seine-Maritime avec Rouen, Le Havre, Étretat, Fécamp, fameuse falaise d'Étretat, la bénédictine de Fécamp, le port du Havre, Rouen. Des yeux et l'esprit grands ouverts, nous succomberons à toutes nos envies de découverte, abbayes, cathédrales, châteaux, manoirs et palais. Et notre troisième voyage sera consacré aux Ardennes françaises avec Sedan. Sedan, c'est une ville d'art et d'histoire qui possède le plus vaste château fort d'Europe, aujourd'hui classé monument historique. Nous visiterons aussi Charleville-Mézières, chef-lieu des Ardennes françaises, entouré de paysages verdoyants, qui est connu pour son patrimoine historique et culturel, avec notamment la place Ducale. Charleville-Mézières, qui est aussi célèbre grâce au poète Arthur Rimbaud. Rimbaud est né à Charleville en 1854 et y a passé une partie de sa jeunesse. Il a écrit des poèmes célèbres comme Le Dormeur du Val, Le Bateau Ivre. Et aujourd'hui, sa maison et le musée lui est consacré, permettent de découvrir sa vie et son œuvre. Enfin, nous découvrirons le Lot et ses vestiges gallo-romains jusqu'au souvenir de la guerre de Cent Ans. En passant par les palais des grands marchands du Moyen-Âge, nous passerons par la vallée de la Dordogne, avec notamment Autoire, Carénac, Martel, Rocamadour et Figeac. Saint-Cirq-la-Popie, classé monument historique d'une rare beauté, surréaliste et magique, est suspendu au rocher depuis le 8e siècle entre le ciel et le Lot qui coule à ses pieds. Et alors plus tard, dans un mois, nous partirons à Rome et Florence, un très beau voyage également, très culturel. Et puis après, 15 jours après, en novembre, eh bien, nous visiterons Majorque, dans l'archipel des Baléares. Merci Yeroun pour la technique et Jacques sera en direct avec nous au studio dans 15 jours. Alors je vous dis à bientôt et en tchèque, c'est Našli Danu. Merci, à bientôt.

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1: Bonsoir à toutes, bonsoir à tous. Eh bien, aujourd'hui, notre émission Évasion avec José Burgeon nous emmène au cœur de Paris, au cœur de la Ville Lumière, pour une heure de découverte, d'idées, de visites et d'inspiration touristique. Alors, première étape, Montmartre. Montmartre séduit le visiteur avec la place du Tertre, place principale du village. La place du Tertre est le fief des restaurateurs, des portraitistes et des caricaturistes. La Bonne Franquette est célèbre pour le passage de peintres impressionnistes et Van Gogh en 1886, José.
2: Oui, et la Bonne Franquette, un excellent restaurant qu'on peut conseiller. Et quand on se trouve sur la place du Tertre, vous avez Montmartre avec la vue sur le Sacré-Cœur, à proximité le Sacré-Cœur, basilique de style romano-byzantin, édifiée à la fin du 19e siècle, qui présente un campanile de 84 mètres de hauteur, le dôme de 83 mètres à la même hauteur que le Panthéon, le musée de Montmartre, ça c'est peut-être un peu moins connu, le musée de Montmartre, le plus vieil hôtel de la butte, a gardé l'aspect champêtre et pittoresque des résidences campagnardes du XVIIe siècle. La maison fut subdivisée au XIVe siècle en plusieurs appartements. Alors pour les amateurs d'art, Dufy, Renoir y installent leur atelier. Renoir y a peint d'ailleurs le bal du moulin de la Galette. Et ce moulin de la Galette est situé rue Le Pic. Et là, vous avez de nos jours un très très bon restaurant. Et rue Le Pic, eh bien, un grand personnage, un grand peintre a habité là-bas, c'était Vincent Van Gogh, rue Le Pic. Et je vous conseille, là-bas dans la même rue Le Pic, l'hôtel Le Pic, un très bon 3 étoiles.
1: Parlons maintenant du Lapin Agile. C'est le plus ancien des cabarets artistiques et certainement le plus mythique a été le lieu de rencontre des peintres, des poètes, des écrivains, des comédiens et des chanteurs. En 1902, Aristide Bruand le rachète. Ses habitués s'appellent Picasso, Braque, Modigliani, Apollinaire, et c'est là qu'a débuté Georges Brassens, Annie Girardot ou encore Claude Nougaro.
2: D'autres personnalités de Montmartre, Dalida, qui a vécu là-bas 25 ans, de 1962 à 1987, et j'ai eu l'occasion de voir sa sépulture. Donc son corps repose au grand cimetière de Montmartre, comme ceux de Michel Berger, par exemple, Degas, le peintre Degas, Sacha Guitry, Adolphe Sachs, Berlioz, Stendhal, ou encore Heinrich Heine. Heinrich Heine, c'est le poète de la Rôle de la Loreley.
1: Le Moulin Rouge, cabaret renommé depuis 1889, immortalisé par Toulouse-Lautrec, fait partie du Montmartre d'en bas.
2: Alors j'ai relevé ici une devise à méditer peut-être à Paris, au cœur du vieux Montmartre, aimer, manger, boire et chanter à Montmartre.

0: Et Paris est bien sûr renommé pour ses monuments, ses musées, ses ponts, sa gastronomie, ses spectacles, ses lumières aussi. Mais Paris, c'est aussi une ville verte et fleurie qui possède, tenez-vous bien, près de 400 parcs, jardins publics et privés, squares de quartier, sans compter les bois de Boulogne et de Vincennes.
1: Et en 1806, Napoléon prend possession de Bagatelle, que la Révolution a épargnée, et projette d'en faire un palais pour le roi de Rome. En 1864, Napoléon III, donc c'était son neveu, Napoléon III et Haussmann, très grand personnage également à Paris, firent de Chaumont le premier parc du nord de Paris.
0: Ah, Chaumont, bien sûr. Et puis, le jardin du Champ de Mars est en partie un jardin anglais et français, avec grottes, arches, cascades et petits lacs au pied de la Tour Eiffel. Les façades du jardin du Palais Royal forment un cadre majestueux et élégant.
1: Et entre le Louvre et la place de la Concorde se dresse le célèbre jardin des Tuileries, avec ce que j'aime beaucoup là, la grande perspective linéaire dénommée la voie triomphale. L'argile du sol était utilisée par des Tuileries, d'où le nom donné au lieu. Et en 1564, Catherine de Médicis ordonne à Philippe Delorme de lui construire un château aux Tuileries. Louis XIV s'établit aux Tuileries en 1664 et Napoléon s'y installe en 1800.
0: Le parc Monceau est l'un des quartiers les plus aisés et les plus calmes de Paris. De nombreuses statues sont dispersées dans la verdure. Parmi les arbres magnifiques aux essences variées, on peut remarquer l'érable sycomore et le platane d'Orient.
1: Le parc Montsouris, commencé en 1868 également par le baron Haussmann, s'étend sur 16 hectares, ses allées serpentent, gravissent des monticules, contournent des cascades et un grand lac artificiel.
0: Au début du règne de Louis XIII, les deux îlots de l'île aux Vaches et l'île Notre-Dame deviennent l'île Saint-Louis. On y rencontre de belles demeures du XVIIe siècle, dont les façades portent des plaques historiques ou anecdotiques, des balcons de fer forgé et de hautes cheminées de briques. Un jardin délimité par un large fossé précède l'hôtel des Invalides.

0: après Jacques Dutronc, je vous invite à visiter le bois de Vincennes. Le bois de Vincennes qui offre matière à une promenade agréable et variée, avec ses lacs pittoresques, son parc zoologique, son ravissant jardin floral et son célèbre château surnommé le Versailles du Moyen-Âge.
1: Le Palais Garnier est la 13e salle d'opéra à Paris depuis la fondation de cette institution par Louis XIV en 1669. Sa construction fut décidée par Napoléon III dans le cadre des grands travaux de rénovation de la capitale menés à bien sur son ordre par le baron Haussmann.
0: L'opéra fut mis au concours et Charles Garnier, jeune architecte inconnu de 35 ans, remporta l'épreuve. Les travaux durèrent 15 ans, de 1860 à 1875, interrompus par de nombreuses péripéties, dont la guerre de 1870, la chute du régime impérial et la Commune.
1: En l'an 2000, la façade principale de l'opéra a été totalement rénovée. Elle a retrouvé sa polychromie d'origine et les ors de sa statuaire. La nef du Grand Escalier est un des lieux les plus célèbres du Palais Garnier. Bâtie en marbre de différentes couleurs, elle abrite les degrés de l'escalier à double révolution qui mène au foyer et aux différents étages de la salle de spectacle. Le Grand Escalier est lui aussi un théâtre, théâtre romain, où se croisait au temps des crinolines un public choisi. Le plafond peint évoque sur quatre parties différentes allégories de la musique.
0: La salle de spectacle, rouge et or, éclairée par l'immense lustre de cristal, réchauffée par les teintes franches du plafond de Marc Chagall et dessinée en fer à cheval à l'italienne, compte 1900 sièges de velours rouge. Le magnifique rideau de scène de toile peinte imite une draperie à galons et pompons or, et les visites guidées débutent à 10h le matin.

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1: Le Paris de Jacques Brel. Allons maintenant, José, au musée Marmottan, situé rue Louis Boyer, près de la station Muette. Il est dédié au précurseur de l'impressionnisme, le célèbre Claude Monet. Le visiteur apprécie les œuvres de Monet, c'est mon cas aussi, notamment les nymphéas et le célèbre Impression du soleil levant.
2: Oui, d'où le nom impressionniste. Le musée d'Orsay, ça c'est un musée que j'aime bien aussi, c'est le principal musée présentant des œuvres de peintres impressionnistes et également post-impressionnistes, dont Monet, Manet, Pissarro, Sisley, Caillebotte, Degas, Renoir, Van Gogh, Gauguin. Quel régal vraiment pour les amateurs d'art, c'est le musée d'Orsay, une ancienne gare d'ailleurs qui a été transformée déjà depuis quelques dizaines d'années en musée. C'est un musée d'Orsay, magnifique.
1: Et non loin de là se trouve Notre-Dame. Notre-Dame est la crypte archéologique du parvis Notre-Dame. La ville gallo-romaine de Lutèce se développe sur la rive gauche sous le règne de l'empereur Auguste, 27 avant Jésus-Christ jusqu'à 14 après Jésus-Christ. C'est un site fréquenté par la tribu gauloise des Parisiens, dont le nom apparaît sur des monnaies retrouvées dans la Seine. À partir du milieu du 3e siècle et jusqu'au 5e siècle après Jésus-Christ, Lutèce, menacée par les premières invasions germaniques, est un site stratégique dans la défense de l'Empire romain contre les barbares.
2: Nous sommes maintenant dans l'île de la Cité. L'île de la Cité, fortifiée en 308, devient le centre actif de la ville, tandis que la rive gauche est partiellement abandonnée. Et au Moyen-Âge, l'urbanisme de l'île de la Cité s'organise autour de la cathédrale mise en chantier en 1163. Donc le 12e siècle, c'est toujours le style roman, mais on évolue, alors on avance vers le style gothique jusqu'à plus ou moins, jusqu'au 15e siècle plus ou moins. Et ensuite, c'est le style Renaissance et puis le baroque au 17e.
1: À quelques pas de l'insolite centre Pompidou ou Beaubourg et du très célèbre musée du Louvre, Saint-Germain-l'Auxerrois demeure un joyau de l'architecture gothique qui ne départ pas sa tour romane, sa tour romane, vestige du 12e siècle.
2: Et nous passons maintenant sur la place Vendôme, un endroit très connu là-bas à Paris, avec notamment le célèbre Hôtel Ritz, les joailleries également. Donc la place Vendôme qui présente son ensemble architectural du XVIIIe siècle et la colonne énumérant les victoires de Napoléon. La place de la Concorde, construite en l'honneur de Louis XV, a été réaménagée sous Louis-Philippe pour recevoir l'obélisque de Louxor. Et la place de l'Étoile, ou encore place Charles de Gaulle, est connue pour l'Arc de Triomphe.
1: D'autres belles places sont connues, comme la place Dauphine, la place de la Contrescarpe, ou encore la place de l'Hôtel de Ville et la place Saint-Sulpice.
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0: Charles Aznavour, La Bohème. Nous sommes maintenant à la place Vendôme, la place Vendôme qui présente son ensemble architectural du XVIIIe siècle, la colonne énumérant les victoires de Napoléon. Alors la place de la Concorde, construite en l'honneur de Louis XV, a été réaménagée sous Louis-Philippe pour recevoir l'obélisque de Louxor. La place de l'Étoile ou encore la place Charles de Gaulle est connue pour l'Arc de Triomphe. Alors d'autres belles places sont connues également comme la place Dauphine, la place Saint-Sulpice, la place de la Contrescarpe ou encore la place de l'Hôtel de Ville.
1: Et beaucoup considèrent le Marais comme le quartier le plus agréable de Paris. Au numéro 6 de la belle place des Vosges se trouve la maison de Victor Hugo qui abrite maintenant son musée. Avec son charme villageois et ses nombreux immeubles du XVIIe siècle, Saint-Germain-des-Prés est encore plus animé aujourd'hui qu'à l'époque où Boris Vian, Jean-Paul Sartre ou Juliette Gréco rendirent célèbres le Flore, les Deux Magots et la Brasserie Lippe.
0: Que de beaux endroits. Au fil des siècles, la tradition universitaire du quartier latin s'est maintenue autour de la vénérable Sorbonne. Le Panthéon, édifice néoclassique de 1764, se vit transformé presque immédiatement en un temple laïque destiné à recevoir les tombeaux des grands hommes de l'époque de la liberté française.
1: Le palais du Luxembourg est le siège du Sénat français. Construit à partir de 1615 pour Marie de Médicis, il a connu des évolutions architecturales qui l'ont peu à peu adapté aux besoins d'une assemblée politique moderne, tout en respectant scrupuleusement ce trésor exceptionnel d'architecture parisienne. La superficie du domaine est de 25 hectares. La reine Marie de Médicis aimait ce faubourg tranquille, plus salubre que le quartier du Louvre et où demeuraient les membres éminents de son entourage italien.
0: Et des arbres remarquables aux ruchers, du verger aux orchidées, nous pouvons découvrir la diversité botanique du jardin du Luxembourg. Le petit Luxembourg, commencé vers le milieu du XVIe siècle, est l'hôtel de la présidence depuis 1825.
1: Et pour ceux qui s'intéressent à la politique française, les débats du Sénat, le plus souvent les mardis, mercredis et jeudis, sont ouverts au public. Les individuels peuvent y assister sur réservation. Les visites du palais du Luxembourg sont organisées les lundis, vendredis et samedis, sous réserve bien sûr que le Sénat ne siège pas pour un effectif de 40 personnes maximum. Le Sénat est situé au numéro 15 rue de Vaugirard.
0: L'orangerie de 1839 abrite 180 plantes en caisse, dont 60 agrumes. L'intérieur du palais de Luxembourg est somptueux, avec un immense escalier pour accéder à la bibliothèque, toute dorée. La longue salle des pas perdus séduit le visiteur. Quant à l'hémicycle du Sénat, le décor vraiment m'a émerveillé. J'ai eu l'occasion de le visiter il y a une bonne dizaine d'années. C'est un très très bon moment. Un monument grandiose dans un écrin de verdure tout aussi merveilleux.

0: Et après Florent Pagny, parlons maintenant, José, de l'esprit brasserie. L'esprit brasserie, c'est le mélange de bonne humeur et de saveur de terroir qui rend les femmes si belles et les hommes aimables dans une ambiance que l'on aimerait retrouver sitôt sortie. Appétit et convivialité, rire et bravo, c'est Paris sur scène et à table des brasseries Flo.
1: L'actrice Réjeanne, qui jouait au théâtre du Vaudeville au début du XXe siècle, garait son fiacre sur la place de la Bourse. Il était tiré par deux mules blanches. Rarissime, elle lui avait été offerte par son amant, Don Manuel II, le dernier roi du Portugal. À l'angle de la rue Vivienne et de la rue de la Bourse, le Vaudeville était à l'origine le bar du théâtre éponyme où triompha en 1850.

0: 1852, La Dame aux Camélias de Dumas fils. Le Vaudeville est une des rares brasseries parisiennes décorées dans les années folles par les frères Solvay, dont ne subsiste que la coupole, c'est aussi très connu là-bas dans les brasseries, et la closerie des Lilas.
1: Nous sommes en 1926. Marbre aux tonalités chaudes, incrusté de bois sur l'ensemble des murs, verre gravé, luminaire, coupole, ferronnerie, moulure et mobilier. Tout est dans les styles art déco. Je vous conseille, c'est plutôt José qui nous le conseille, la salade de homard, arlequin de légumes à l'orange, la tranche de morue fraîche à la plancha avec purée de pommes de terre à l'huile aromatisée aux truffes et le crumble aux pommes.
0: D'autres brasseries comme Bouillon Chartier, qui est connu pour son bœuf bourguignon, La Coupole pour son plateau de fruits de mer et son curry d'agneau, tout ça est très bon. Brasserie alsacienne Boffinger est à conseiller pour sa choucroute garnie et sa flammekuche. Alors personnellement, j'aime beaucoup le Procope. Le Procope, nous sommes à Saint-Germain-des-Prés, le Procope a été ouverte en 1686. Elle est considérée comme la plus ancienne brasserie, le plus ancien café de Paris. Et ses spécialités sont le coq au vin et la tête de veau. Alors, un petit conseil avant de reprendre l'Eurostar, si vous allez en train pour le voyage retour, vous avez la brasserie Flo, qui est située juste en face de la gare du Nord. Et là, vous avez par exemple un excellent vol au vent avec de la poule et des riz de veau. Et pourquoi pas avec un verre de champagne, et puis après on reprend le train. Quoi de meilleur ?

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1: Serge Gainsbourg, bien sûr. Alors, José, maintenant, on a besoin de vos conseils. Que faire pour aller à Paris?
2: Alors, je conseille, bon, les personnes qui vont en voiture, c'est encore une autre solution, mais je conseille de prendre l'Eurostar, le train, au départ de Liège-Guillemin,
3: oui,
2: par exemple.
3: Bien, hein. Oui,
2: donc, Liège-Guillemin, Bruxelles, avec quelques nuits d'hôtel, c'est ce qu'on appelle les city trips, hein, les voyages vers des villes, avec quelques nuits d'hôtel là-bas, c'est souvent en logement plus petit déjeuner. Ça, c'est une formule que je trouve intéressante. Il existe de nombreuses croisières sur la Seine aussi, avec ou sans repas, avec même des repas gastronomiques. Pour les spectacles, on peut réserver aussi au Lido, aux Folies Bergères, le Moulin Rouge également est connu, ou encore le Crazy Horse. Les voyages à Paris peuvent être aussi artistiques avec des visites de musées, on en a parlé tout à l'heure, avec notamment le Louvre, hein, le célèbre Louvre, le premier musée au monde, le musée d'Orsay pour les peintres impressionnistes, on en a parlé également tout à l'heure, voire encore un séjour gastronomique ou simplement un voyage libre avec de belles balades le long de la Seine. Et vous avez également la possibilité de réserver aussi des voyages en autocar avec un guide. En général, c'est deux nuits sur place au départ de notre région. Ça intéresse les personnes qui veulent être accompagnées, guidées sur place. Et c'est toujours une excellente formule de voyage que les voyages en autocar. C'est un ancien guide qui ne vous dira pas le contraire.
1: Eh bien, ce sont des bons conseils, José, bien sûr. Alors, notre prochaine évasion, José.
2: Alors, dans 15 jours, nous resterons toujours en France, mais avec une évasion en Corse. Alors, la Corse est surnommée l'île de beauté. C'est certainement une des plus belles îles de la Méditerranée, je dirais même peut-être au monde, avec les eaux turquoises, notamment la montagne. Nous parlerons du maquis corse, hein, le nom maquis vient de maquia. Ce tapis végétal extraordinaire, les villages de caractère blottis dans la montagne, et nous dégusterons également des produits corses de qualité. Et pour remettre l'eau à la bouche, je vous dis déjà merci de votre écoute et à bientôt en langue corse. Ça ressemble très fort à l'italien. Grazie, a presto.
1: Et on se verra aussi plus tard, alors à la rentrée de septembre.
2: Et alors, oui, là, nous parlerons alors d'Amsterdam. Amsterdam, mais plutôt avec des excursions aussi au départ d'Amsterdam. Ce sera plutôt une émission spéciale sur les Pays-Bas. J'aime beaucoup Amsterdam, c'est une capitale extraordinire, avec La Haye, bien sûr. Et nous parlerons également de la Zélande, c'est pas tellement loin de chez nous. Très belle destination que la Zélande. On connaît notamment Domburg, Hirsik, Middelburg, très jolie ville. Et nous irons aussi tout à fait dans le nord, dans les Wadden Islanden. C'est à l'ouest de l'Allemagne, et également les îles là-bas, allemandes. Et nous parlerons de Texel, Terschelling, Schiermonnikoog, Ameland. C'est une région vraiment très très sauvage. Alkmaar est connu pour le marché de fromage. Également Utrecht avec ses canaux. Donc c'est vraiment une très très belle destination que les Pays-Bas. Et j'adore la ville d'Amsterdam avec notamment les bruine kroegen, les vieux, les cafés bruns. Et où on trouve encore, au Karpershoek par exemple, juste en face de la gare d'Amsterdam Centrale, on trouve encore ce vieux café Karpershoek avec de vieux planchers en bois, avec de la sciure pour le nettoyer. Donc voilà, c'est vraiment toute une philosophie de voyage que les Pays-Bas et surtout Amsterdam.
1: Donc, résumons, dans 15 jours, ce sera la Corse et puis les vacances en juillet et en août. Et on se retrouvera le 1er septembre pour aller aux Pays-Bas. Voilà, merci beaucoup José pour cette belle visite à Paris, bien sûr. Et merci aussi à Jeroen pour la mise en onde. Merci à tous et à bientôt pour l'écoute.

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